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3: Bonjour à toutes et à tous, quel plaisir de vous retrouver, changement de temps hein, pour ce jeudi avec le retour de l'anticyclone. On en voyait déjà la trace hein, durant la journée de mercredi avec une amélioration progressive. Alors ce jeudi ça commence quand même avec des brumes, des brouillards notamment le long de la façade atlantique, ça va se dissiper au fil des heures et on devrait retrouver dans l'après-midi un soleil franc généreux pour l'intégralité du territoire, peut-être quelques voiles de nuages qui s'additionneront notamment par le Finistère, mais retenez quand même globalement que le soleil va s'imposer avec un vent qui s'orientera au secteur sud-est jusqu'à 40 km par heure. Le changement, ce n'est pas que au niveau du ciel, c'est aussi l'atmosphère qui deviendra de plus en plus chaude. En matinée, les températures sont stationnaires, 8 degrés si vous êtes à Châteaubriant, 9 à Guingamp, 10 degrés pour Saint-Brieuc, pour Fougères, Redon, 11 degrés pour Pontivy, 12 à Brest, 13 degrés à Douarnenez, jusqu'à 14 à Quiberon. Et dans l'après-midi, cette fois-ci, on repasse au-dessus des niveaux de saison avec 17 degrés à Plouas, 18 degrés si vous êtes à Ouessant, 19 pour Quiberon, 22 degrés à Quimper, 23 degrés à Roscoff, 24 degrés pour Pléné-Jugon, 25 à Rennes, 25 également pour le centre du Morbihan, 26 degrés à Saint-Nazaire et jusqu'à 27 degrés, vous avez bien entendu, à Nantes. Ça n'est pas terminé avec un changement de configuration à venir pour ces prochains jours. Alors pour vendredi, on maintient toujours un peu plus de nuages à l'ouest. D'ailleurs, près des plages, on pourrait avoir des brumes et des brouillards. Ça sera la mauvaise surprise de ce vendredi. Ailleurs, plein soleil et cagnard. Les températures entre 26 et 31 degrés. Vous avez bien entendu dans l'intérieur des terres. Beaucoup moins de chaleur près du littoral, notamment là où il y aura les fameuses brumes et brouillards. Et puis pour samedi, on aura toujours la présence de ce voile de nuages. Toujours ces brumes également près des côtes de la Manche, température contrastée près des plages entre 17 et 25 degrés, ailleurs plus de 25 degrés jusqu'à 31 degrés toujours en Loire-Atlantique, et puis cette chaleur va devenir de plus en plus consistante, se généraliser, plein soleil pour dimanche, lundi et mardi, les températures au cours de ces trois jours, globalement entre 26 et 32 degrés, vous avez bien entendu, donc un thermomètre qui affiche des valeurs entre 7 et 13 degrés au-dessus des niveaux de saison. À partir de dimanche, on va donc battre des records de température sur la Bretagne. Je vous souhaite un bon jeudi et je vous dis à demain.
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2: Salade, tomates, oignons, viande en lanière cuite à la broche tournante, le tout servi avec une sauce blanche dans un demi-pain rond. C'est la recette du gyros, cercle en grec. Cette spécialité débarque en France au 19e siècle avec l'installation de Grecs à Marseille, puis dans plusieurs grandes villes de l'Hexagone au 20e siècle. On le retrouve en Turquie sous le nom de Döner Kebab, rôti tournant. C'est dans les années 90 que les kebabs se développent en France.

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4: Bonjour à toutes et à tous, quel plaisir de vous retrouver, changement de temps pour ce jeudi, avec le retour de l'anticyclone. On en voyait déjà la trace durant la journée de mercredi avec une amélioration progressive. Alors ce jeudi, ça commence quand même avec des brumes, des brouillards, notamment le long de la façade atlantique. Ça va se dissiper au fil des heures et on devrait retrouver dans l'après-midi un soleil franc généreux pour l'intégralité du territoire. Peut-être quelques voiles de nuages qui s'additionneront, notamment par le Finistère, mais retenez quand même globalement que le soleil va s'imposer avec un vent qui s'orientera au secteur sud-est jusqu'à 40 km par heure. Le changement, ce n'est pas que au niveau du ciel, c'est aussi l'atmosphère qui deviendra de plus en plus chaude. En matinée, les températures sont stationnaires, 8 degrés si vous êtes à Châteaubriant, 9 à Guingamp, 10 degrés pour Saint-Brieuc, pour Fougères, Redon, 11 degrés pour Pontivy, 12 à Brest, 13 degrés à Douarnenez, jusqu'à 14 à Quiberon. Et dans l'après-midi, cette fois-ci, on repasse au-dessus des niveaux de saison avec 17 degrés à Plouas, 18 degrés si vous êtes à Ouessant, 19 pour Quiberon, 22 degrés à Quimper, 23 degrés à Roscoff, 24 degrés pour Plaine-et-Jugon, 25 à Rennes, 25 également pour le centre du Morbihan, 26 degrés à Saint-Nazaire et jusqu'à 27 degrés, vous avez bien entendu, à Nantes. Ça n'est pas terminé avec un changement de configuration à venir pour ces prochains jours. Alors pour vendredi, on maintient toujours un peu plus de nuages à l'ouest. D'ailleurs, près des plages, on pourrait avoir des brumes et des brouillards. Ça sera la mauvaise surprise de ce vendredi. Ailleurs, plein soleil et cagnard. Les températures entre 26 et 31 degrés, vous avez bien entendu, dans l'intérieur des terres. Beaucoup moins de chaleur près du littoral, notamment là où il y aura les fameuses brumes et brouillards. Et puis pour samedi, on aura toujours la présence de ce voile de nuages. Toujours ces brumes également près des côtes de la Manche. Température contrastée près des plages entre 17 et 25 degrés. Ailleurs, plus de 25 degrés jusqu'à 31 degrés toujours en Loire-Atlantique. Et puis cette chaleur va devenir de plus en plus consistante, se généraliser. Plein soleil pour dimanche, lundi et mardi. Les températures au cours de ces trois jours, globalement entre 26 et 32 degrés. Vous avez bien entendu, donc un thermomètre qui affiche des valeurs entre 7 et 13 degrés au dessus des niveaux de saison. À partir de dimanche, on va donc battre des records de température sur la Bretagne. Je vous souhaite un bon jeudi et je vous dis à demain.
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2: Avec aujourd'hui Louis Mellec. À la recherche d'une idée pour Platine, le syndrome de la page blanche guette l'animateur. Alors, allons au plus simple. On est en mai, voici un thème tout trouvé. Ce sera les chanteurs et musiciens nés au mois de mai. Ça a l'air réglé d'avance cette affaire, mais ça se corse quand on s'aperçoit qu'il y en a une tapée qui sont de juin ou d'avril, mais en trouver qui sont de mai, c'est une montagne à gravir. Et n'oubliez pas de croiser les sources, il n'est pas rare de trouver deux dates de naissance différentes pour une personne. Bon, on se lance pour un numéro de platine qui débute dans le calme et finira dans la tempête. Et on commence par Mary Hopkins, chanteuse mondialement connue grâce à la chanson « Those Were the Days », enregistrée en 1968 sous le label Apple Records des Beatles. Je crois même que c'était la première à signer sous ce label. Ce qui est moins connu, c'est qu'elle est née le 3 mai 1950, ce qui en fait une candidate toute désignée pour ce platine. Et où est-elle née, Mary Hopkins ? Eh bien, c'est à Pontardawe, au sud du pays de Galles, qu'elle a vu le jour dans une famille où l'on parle gallois. Alors, pas étonnant qu'elle ait enregistré son premier EP en gallois en 1968 sous le titre « Llais Swinol », ce qui signifie « voix charmante ». On en extrait ce morceau intitulé « Tammy ». Ah oui, une dernière chose quand même, Pontardawe, c'est la ville qui est jumelée avec Logminé.

Jack Bruce est né le 14 mai 1943 à Glasgow. Moins connu qu'Eric Clapton, Jack Bruce est un des trois piliers du groupe mythique Cream, le troisième larron étant le batteur Ginger Baker. Bien qu'on soit tenté de qualifier Jack Bruce multi-instrumentiste, auteur-compositeur, de musicien de rock'n'roll, c'est en réalité le blues et le jazz que ce musicien novateur affectionnait vraiment. Ces deux genres constituent la base de la majeure partie de sa production enregistrée. Au sein du fabuleux trio Cream, il a écrit, composé et même chanté quelques-uns des meilleurs titres du groupe, comme celui-ci par exemple, premier morceau de l'album Wheels of Fire, enregistré en 1968. Voici sans plus tarder White Room de Cream avec Jack Bruce.

Eh bien, lui, il aurait eu 100 ans mardi prochain, 26 mai, car il est né le 26 mai 1926 et nous a quittés en 1991. Tiens, vous allez deviner de qui il s'agit en écoutant ces quelques notes.

Et bien sûr, vous avez reconnu le trompettiste Miles Davis dans la BO du film Ascenseur pour l'échafaud. Et je vous propose d'écouter un titre de l'album Terreur de l'animateur radio, car propice au dérapage verbal. Je veux parler de l'album Miles Smiles, Sourire de Miles, sorti en 1967. Et le titre c'est Orbits. Ceux qui accompagnent Miles Davis sont les suivants: Wayne Shorter au saxophone ténor, Herbie Hancock au piano, Ron Carter à la contrebasse et Tommy Williams à la batterie. Excusez du peu, comme on dit.

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1: Vedette de plusieurs films et séries télévisées à la fin des années 90 et au début des années 2000, artiste aux multiples talents, Adrienne Pauly a opéré une transition réussie du cinéma à la chanson pour un premier album sorti en 2006. Influencée par des artistes comme Catherine Ringer ou Juliette Gréco même. Cet album de 11 chansons ne fait pas dans la dentelle en ce qui concerne les paroles, toujours très soignées d'ailleurs. Adrienne Pauly participe donc à l'éclectisme forcé de l'émission Platine de ce jour, car elle est née le 30 mai 1977, avec le titre « Chut !»

Robert Zimmerman est né à Duluth, dans le Minnesota, le 24 mai 1941. Heureusement pour nous, le 7 août 1962, Robert Allen Zimmerman devient officiellement Bob Dylan. Inutile d'en faire plus pour les présentations, le plus difficile vient maintenant, choisir une chanson. Et bien ce sera Positively 4th Street, chanson éditée en 45 tours à la fin de l'année 1965. Pour une fois, je vous propose quelques commentaires d'internautes avertis concernant cette chanson. C'est l'hymne de tous ceux qui ont déjà été trahis par une personne en qui ils avaient toute confiance. Une deuxième personne dit ceci: au lycée, ma prof d'anglais nous a fait analyser cette chanson. C'était une hippie, alors elle intégrait toujours de la musique à ses cours. S'il y a bien une chose qu'elle nous a apprise, c'est que n'importe qui peut crier, hurler et vous insulter. En revanche, il faut un vrai génie pour utiliser les mots et vous démolir avec autant de calme. Et un troisième et dernier commentaire: Dylan possède l'art et la manière d'envoyer les gens au diable de telle façon qu'il vous demande même le chemin pour y aller.

Alors, au tout début de cette émission, je vous ai promis la tempête. La voici en la personne de la chanteuse américaine Melissa Etheridge, née le 29 mai 1961 dans une ferme du Kansas. On la compare à Janis Joplin, Neil Young ou Bruce Springsteen pour ses performances scéniques. Et croyez-moi, ce n'est pas volé. La preuve, ce disque enregistré en live au centre correctionnel Topeka, au Kansas, une prison pour femmes. C'était en 2024, le public était donc entièrement féminin, transporté et littéralement survolté par ce moment fort du concert. Burning Woman, c'est le titre de la chanson. Un commentaire d'une spectatrice qui en dit long. Ce concert était incroyable, j'y étais ce jour-là. J'ai passé presque 12 ans dans cette prison. Ce jour-là a changé ma vie, ainsi que celle d'autres filles présentes. Merci Melissa. Je n'ai qu'un conseil à vous donner, allez donc visionner ce concert sur Internet. En attendant, voici Burning Woman.

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0: Mais.
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0: 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Deux églés, puis oui, un shot. Voilà, un deuxième drasson.
1: Ok, je suis là-bas, mais non, il en est raide.
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0: Ah, Garotte.
2: Ah, de monsieur, j'ai ma Cochetarouette.
1: Cochetarouette. Ah,
0: Garotte.
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1: Jojo.
2: Il y a même mis dans cette Cochetarouette.
1: Ah,
2: yeah? Yeah.
3: C'est une Maxime.
0: Cochetarouette dans la somme.
1: Yeah, Cochetarouette.

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2: Fenton à Grace Price.
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1: Dominique
2: Jouff.
0: Dominique Jouff.
1: Dominique Larihan. Ah bon, bah, quand je te connais, c'est bon, d'accord.
0: Un deuxième Brodjonet, puis pas.
3: Ya.
1: Ta meuf, ta meuf.
3: Brodjonet.
1: Ya.
3: 107.
1: 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Sur le lit Corel, Marceau, vous êtes dans ce lit Corel, eux, oui, en chute.
0: Oui, en chute. Du change.
1: Ya. Oui, en chute, Orgoulen.
0: Pas de change, hein.
1: Ouais, Pérez, Sandinan. Ya. La gueule voisinette, Marceau. Ya. Pas qu'à la dette.
0: On t'a mis Baguarec, Pélon.
1: Baguarec, Zoutia. Ah,
0: mais revêt Dominique Jouve, on danse. Brodjonet, tu vois.
1: Est-ce que petite Junette? Ok.

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1: Il y a Betag en Orient, très Betag en Orient, justement. Allez.

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0: Et soyez les bienvenus dans ce créneau du jeudi, l'émission spéciale thématique de Chant contre Chant, tous les jeudis à midi et 18h, mais une émission un petit peu particulière aujourd'hui, puisque ce week-end, ce samedi, c'est la nuit européenne des musées. Et pour l'occasion, nous sommes pendant toute cette heure accompagnés par Françoise Ramel. Bonjour Françoise.
1: Bonjour Gaëlle. Monara ?
0: Y'a Monara. Aguenor ?
2: Y'a bah, Fiscal.
0: Ça va bien, mais t'as bien bossé quand même, parce que c'est vrai que tu t'es dit, bah, c'est quand même un événement cette nuit des musées, bah, c'est peut-être l'occasion de faire des rencontres.
2: Oui, alors j'avais pas vraiment envie qu'on aille sur l'aspect agenda, parce que chacun peut aller lui-même sur le site internet de la nuit des musées pour voir toute l'offre culturelle gratuite à votre disposition. Par contre, tu sais, j'étais invitée à Conakry en décembre dernier, en Guinée, et là-bas j'ai rencontré une équipe formidable qui est en train de créer un musée virtuel de Guinée. Alors tu vas me dire, c'est quoi le lien entre la Guinée et la Bretagne ? Bah, c'est que jamais je n'aurais pensé à faire une émission spéciale sur les musées si je n'avais pas rencontré ces gens et ces jeunes Guinéens me parler de leur patrimoine. Et donc, je me suis dit, le lundi 18 mai, c'est la journée mondiale des musées. Hein. J'ai découvert cette information parce que je me suis dit, tiens, comment je peux créer quelque chose d'un peu inédit sur les ondes bretonnes. Et puis voilà, donc depuis mars, grosso modo, je vais à la pêche et je suis très contente de ce que je ramène dans mes filets.
0: Et voilà, pendant une heure, on va découvrir une bonne demi-douzaine de rencontres, d'échanges, de témoignages. L'idée, c'est que cette émission puisse être une sorte d'état des lieux, des musées en Bretagne à l'heure actuelle.
2: Alors évidemment, on ne prétend pas être exhaustif parce que c'est une matière très, très, très riche. Mais en tout cas, oui, j'ai voulu, à l'échelle des 5 départements bretons, faire entendre des voix de femmes, d'hommes, des voix de professionnels, des voix de bénévoles. On est soit dans des grandes villes, soit dans des petites villes. On peut entendre parler d'un musée financé sur fonds publics et puis d'un musée associatif. Voilà, je laisse à chacun repérer un peu dans les témoignages toute la diversité et la richesse de cette offre.
0: Alors bien sûr, on aurait aimé réunir tout ce petit monde autour des micros dans notre studio de Pontivy ou de Vannes, mais voilà, comme on s'est intéressé directement à toute la Bretagne, à 5 départements, c'est des personnes qui sont un petit peu partout sur le territoire et qui sont bien occupées cette semaine avec tous ces événements. Donc ce sont surtout des enregistrements, des interviews à distance qui ont été réalisés. Donc forcément, d'un point de vue qualité audio, ça va changer un petit peu d'un enregistrement à un autre, mais dans tous les cas, c'est toujours super intéressant.
2: Forcément.
0: Et Françoise, on va commencer tout de suite à se rendre dans deux musées bretons en Loire-Atlantique et en Morbihan.
3: Bonjour Madame Marin, je voudrais savoir d'abord en quoi consiste votre métier.
4: Alors moi j'occupe un poste d'assistante de service, il est un peu particulier mon poste parce que en fait j'occupe un poste au pôle d'archéologie. Donc le pôle d'archéologie, c'est le service de recherche archéologique de Nantes Métropole et également le musée Le Chronographe. Donc en fait j'occupe un poste sur ces deux services, donc qui sont complémentaires en fait, puisque le premier service s'occupe de la recherche archéologique, réalise des opérations archéologiques et il y a le musée Le Chronographe donc. Et moi, mon rôle au chronographe, ça va être plutôt en fait de gérer l'administratif, de gérer au niveau aussi les aspects financiers, mais plus d'un point de vue réaliser des commandes, engager des prestations. Et pour les projets, les expositions, l'action culturelle. Et aussi, il y a une petite partie logistique, parce qu'on a une petite équipe au chronographe, composée de 8 à 10 personnes selon la temporalité, selon s'il y a des stagiaires qui occupent, qui sont au chronographe, ou s'il y a du renfort. Et donc, on touche un peu à tout.
3: Alors, travailler au chronographe pour vous, Madame Marin, c'est un choix ?
4: Alors, un choix, oui, puisque j'ai quand même un grand intérêt pour tout ce qui est, alors premièrement patrimoine, mais aussi l'archéologie, du coup, c'est lié. Mais pour autant, j'avais pas postulé à ce poste. En fait, j'avais juste mis mon CV en ligne sur le Nantes Métropole, l'espace de recrutement. Et un jour, Alice Voisin, la RH de notre direction, m'a contactée et m'a proposé ce poste. Donc, j'étais ravie.
3: Alors, ça fait combien de temps maintenant ?
4: Ça fait 3 ans. 3 ans, wow. Le 2 ou 3 mai, 2026, ouais.
3: Alors moi j'ai une question parce que le chronographe se situe à Rezé, donc c'est une commune périurbaine de 45 000 habitants, et j'avais envie de vous poser cette question. Un musée lié à un projet de fouille, parce que ce musée existe parce qu'il y a eu des fouilles archéologiques, qu'est-ce que ça change en fait dans le paysage?
4: Alors, en fait, déjà, le chronographe, c'est un musée métropolitain. Donc, effectivement, c'est la ville de Rezé qui a initié ce projet suite aux différentes fouilles, successives entre 2005 et 2016. Après, Nantes Métropole a repris la compétence archéologique et, en fait, le projet est devenu Nantes Métropole. Donc, en fait, le musée, c'est vraiment un musée métropolitain qui touche vraiment les habitants de la métropole, donc c'est-à-dire les 677 879 habitants, suite au dernier recensement. Donc, pas seulement la ville de Rezé, donc c'est vraiment, ça touche beaucoup plus d'habitants, les habitants des 24 communes.
3: Oui, et puis donc vous avez parlé de compétences archéologie, donc ça c'est aussi intéressant de savoir que le territoire a cette compétence et donc il met les moyens qu'il désire pour développer cette politique publique. Et du coup, quel type de public êtes-vous amené à côtoyer dans le cadre de votre mission? Parce que vous êtes dans la recherche, est-ce que ça veut dire qu'on côtoie des doctorants, des futurs, des thésards? Est-ce qu'on côtoie des étudiants ou on côtoie aussi les habitants?
4: Alors moi, à mon niveau, c'est vraiment une question ciblée pour mon poste.
1: Oui.
4: Alors, pour mon poste, ça va être plutôt les prestataires, les personnes qui interviennent au chronographe, et sinon, du côté de la recherche archéologique, les aménageurs, ou pareil, les prestataires. Je suis pas en lien direct avec le public, puisque je ne fais pas de médiation, je vais pas directement sur les champs.

0: Donc on peut parler juste un dernier mot et ce sera notre mot de la fin. L'exposition temporaire porte sur la maternité.
1: Oui, ah oui, alors surtout oui, venez voir cette exposition maternité, donc figure archéologie de la figure maternelle, pardon. Elle est actuellement du coup exposée jusqu'au 10 janvier 2027. C'est une exposition du coup qui touche tous les publics encore une fois et qui expose des objets de différents musées du coup de la régionaux et de la France. On a des objets de musées nationaux et donc il peut toucher aussi bien le public adulte que le public enfant, en créant aussi les adultes peuvent apporter leur partage sur expliquer aux enfants en fait avec leurs mots cette exposition. Voilà, elle est vraiment pour tout public et c'est une très belle exposition avec une très belle scénographie, belles illustrations, donc vraiment venez la voir.
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3: Alors le musée des Thoniers, en fait, c'est un musée maritime associatif qui retrace un petit peu les mémoires du port d'Étel, qui était un puissant port de pêche, notamment à la fin du 19e siècle jusqu'à la Seconde Guerre mondiale, on va dire, où il a occupé l'un des premiers rangs au niveau de la pêche nationale. D'abord avec la pêche à la sardine, et puis ensuite avec la pêche au thon blanc, le thon germont qu'on pêche dans le golfe de Gascogne. Et le port s'est relancé après la Seconde Guerre mondiale grâce à une nouvelle flottille de chalutiers qui a permis à Étel d'être au quatrième rang des ports de France au niveau de la production de poissons. Donc voilà, un confetti sur la carte pour une très très petite commune a quand même été un port puissant qui a fait aussi vivre toute la région. Alors quand je dis la région, c'est l'environnement entre Lorient et Auray, mais aussi au niveau de la Bretagne. Donc ça a donné beaucoup de travail à la fois aux hommes qui étaient embarqués sur les bateaux de pêche, mais aussi aux femmes, voire même aux plus jeunes, qui travaillaient aussi dans les usines. Donc c'est un patrimoine important au niveau de l'histoire maritime de la Bretagne. Et puis autour de ça, eh bien, on parle aussi du patrimoine local, bien sûr, avec les grands événements qui ont marqué l'histoire locale, mais voire même au-delà, parce qu'on a malheureusement eu des accidents maritimes liés à la barre d'Étel, comme le naufrage d'Alain Bombard en 1958, qui avait fait 9 victimes, dont des marins sauveteurs, donc ça avait beaucoup touché la communauté des marins. Et puis aussi pendant la Seconde Guerre mondiale, c'était un lieu particulier, puisqu'on était proche de la base des sous-marins de Lorient, et Étel faisait figure d'un point de surveillance aussi, où s'est joué des échanges de prisonniers. Il n'y en a eu que deux comme ça sur le littoral avec Saint-Nazaire, et puis aussi donc la reddition de la poche de Lorient qui était signée à Étel et officiellement ensuite du côté de Lorient à Caudan. Donc il y a quelques événements comme ça qui ont marqué l'histoire nationale, on va dire, au moins bretonne, sur Étel. Donc ce musée associatif est très particulier puisque c'est plus un musée de société dans l'esprit d'un écomusée. Et il se caractérise par l'âme qui s'en échappe. Il y a beaucoup de sensibilité. Ça, c'est les visiteurs et les artistes qui exposent ici qui nous le disent d'ailleurs. Il y a un petit côté vintage, on va dire, entre le professionnalisme et l'amateur, et ça se sent qu'il y a du vécu. Et d'ailleurs, on a la chance d'avoir parmi nos membres guides des témoins du passé maritime d'Étel qui ont connu l'évolution de la pêche en fait, et qui peuvent partager ça avec les visiteurs qui sont particulièrement friands d'histoire locale en fait, avec des anecdotes, beaucoup d'anecdotes, ce qui fait tout le sel de la visite guidée en fait, notamment. Voilà, et puis on a des petites animations qui prennent aussi, qui sont bien ancrées maintenant, avec une notamment à Noël qui a fait connaître le musée. Ce sont l'extraordinaire Noël des gens de mer, avec notamment les crèches maritimes qui sont présentées. Il y a une centaine de crèches qui permettent tous les ans de capter un public très nombreux, et qui permet de faire connaître le musée. Et puis à part ça, depuis quelques années maintenant, on travaille aussi avec des artistes pour des expositions temporaires qui sont renouvelées quasiment tous les 2 mois, notamment avec une alternance entre des peintres locaux de

0: talent et puis des peintres officiels de la marine qui attirent aussi un autre public et vraiment beaucoup beaucoup de monde. Donc ce sont des choses qui nous permettent de nous faire connaître. En plus de ça, on est amené aussi à aller à l'extérieur, hors les murs, pour des salons, des manifestations locales, voire plus loin aussi, les OPEX, comme on dit en termes de vocabulaire militaire. Là, actuellement, par exemple, ce week-end, on était sur le championnat du monde de voile olympique à Quiberon. On fait des salons de la généalogie, on fait des fêtes maritimes. Voilà, on est pas mal sollicité aussi, donc notamment avec des partenariats particuliers, culturels, avec d'autres associations locales du patrimoine maritime ou patrimoine local, et puis d'autres structures muséales qui sont dans notre environnement, dans le monde maritime. Donc, ce qui permet de développer, de se faire connaître et puis de promouvoir des projets aussi en commun. Donc, ça, c'est super sympa, c'est très varié. On apprécie beaucoup. Et il faut rappeler quand même que c'est un musée associatif. Donc, il y a beaucoup de membres actifs. On a une trentaine de membres actifs. On a plus de 400 adhérents, à la fois des commerces et des petites PME qui nous soutiennent. Et puis des adhérents plus classiques, des visiteurs. Voilà. Et on n'est que deux salariés. Donc, on arrive à se débrouiller quand même avec ça. C'est pas forcément toujours facile, mais c'est très intéressant puisque c'est très varié. Et puis, comme opération particulière aussi, on a en octobre le rendez-vous des écrivains de la mer. Alors, un rendez-vous très convivial où, comme on n'a pas beaucoup de place, on place les auteurs locaux qui viennent nous soutenir et présenter leur travail sur le monde maritime, à travers des romans, à travers des livres artistiques, à travers des biographies, voilà, à travers aussi ce qu'ils font au niveau du patrimoine maritime sur les vieux gréements, par exemple. Donc, une vingtaine d'auteurs qui sont présents, disséminés à travers les salles, et qui permettent au public à la fois de découvrir le musée et puis de discuter avec les auteurs, d'échanger. Et c'est très convivial parce qu'on a des fidèles qui reviennent tous les ans au niveau des auteurs, parfois avec des livres, mais aussi armés de leur guitare. Donc, il y a beaucoup de rigolades. Les auteurs, certains se connaissent bien, donc, ils sont ravis de se retrouver. Et c'est vraiment un chouette petit moment ensemble. Voilà, donc, on essaye de faire quelque chose qui soit assez simple, convivial, et ce qui plaît beaucoup aux gens au cours de l'année, au cours des sujets qu'on peut développer. Et puis donc dans les thèmes principaux, donc avec la pêche comme fil rouge, on a aussi beaucoup de choses sur le patrimoine maritime qui attire, mais pas que le patrimoine maritime local. Donc, ça permet de varier les plaisirs. Voilà.
1: Et voilà, Françoise, déjà deux premiers musées bretons dans cette émission spéciale musée, spéciale Nuit des musées.
2: Et puis ben après le 44, le 56, je vous propose d'aller à la découverte d'un petit nouveau dans le paysage breton. Il s'appelle Laurent Turner. Il vient du Grand Est. Gaël, direct, Quimper.
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4: Ma première question pour rentrer dans le vif du sujet, vous arrivez en Bretagne. Comment envisagez-vous votre mission de direction au sein de ces deux structures?
5: Bah déjà, mon rôle de direction est multiple. Déjà, d'une part, directeur du musée départemental breton, donc ce qui veut dire s'occuper du musée départemental qui se trouve à Quimper, travailler sur une programmation avec les équipes, travailler sur la conservation également des œuvres et du patrimoine qui est au sein de ces musées, le valoriser et le faire connaître à tout un chacun. Et ma seconde mission, en fait, qui est pour le PCC domaine et musées départementaux du Finistère, que vous connaissiez auparavant sous le nom de Chemin du patrimoine en Finistère. En fait, mon rôle au sein de cette structure est de coordonner l'ensemble des musées au sein de cette PCC et de faire en sorte là aussi eh bien, de développer, de mettre en avant eh bien, le patrimoine qui y est présent et puis faire en sorte que l'on soit tous très inventifs pour renouveler eh bien, les propositions que l'on a pour le public et pour mettre en avant cette richesse que nous avons entre les mains.
4: Alors, avant de vous poser une deuxième question très personnelle, est-ce que c'est un plus en termes de cohérence et de politique publique de pouvoir gérer et avoir une vision multisite?
5: Bah, clairement, oui, parce que ça permet de développer peut-être plus facilement également la transversalité, faire en sorte que on puisse imaginer également une programmation ou même tout simplement un travail de conservation qui soit imaginé à l'échelle départementale, ce qui permet d'avoir un attrait supplémentaire et des facilités également de travail pour la suite. Et puis ça permet également d'avoir une cohérence, justement, comme vous le disiez, auprès de l'ensemble des collègues avec lesquels je travaille, mais également pour le public, eh bien, qui pourra s'y retrouver et qui comprendra plus facilement également le fonctionnement et le lien qu'il peut y avoir entre ces différents musées. Différents musées qui sont vraiment riches et variés, hein, puisque ça va du musée départemental breton en passant par l'ancienne abbaye de Landévennec, par le musée de l'école rurale à Trégarvan, par l'écomusée des Monts d'Arrée, ou encore par le musée des Phares et Balises à Ouessant. Donc ça fait quand même une richesse patrimoniale très importante, et en même temps ça souligne plus de 10 siècles d'histoire du Finistère. Donc c'est là aussi où il y a une cohérence qui est intéressante pour un travail en commun.
4: Alors vous êtes directeur de musée depuis une vingtaine d'années, monsieur Turner, donc vous ne débarquez pas de nulle part, même si vous débarquez en Bretagne. On dira peut-être tout à l'heure d'où vous arrivez. Ma question est celle-ci, un peu personnelle. Quels étaient vos critères pour candidater sur ce poste ?
5: Je dirais pas vraiment que j'avais des critères. On va dire que ça fonctionne surtout au ressenti et à l'envie. Là, pour le poste sur lequel je suis depuis mois d'avril, j'ai trouvé justement très très intéressant la possibilité d'avoir une pluridisciplinarité, pardon, c'est pas facile à dire, au sein des métiers, enfin du métier que j'ai à exercer. Et puis également le fait de pouvoir travailler avec le département du Finistère et le PCC sur une politique culturelle vraiment très importante et enrichissante pour tout le monde. Et c'est d'autant plus intéressant également, et bien que c'est une structure qui est en train de se renouveler. Comme je le disais tout à l'heure, nous avons changé de nom il y a un an, et ça veut dire justement qu'il y a une forte question liée au redéploiement, et bien, de ces outils culturels. Et c'est le côté-là qui m'intéressait énormément. En fait, sur mes 20 ans de carrière, j'ai essentiellement, moi, travaillé sur le développement de structures nouvelles ou de structures anciennes sur lesquelles il fallait mettre un petit coup de jeune pour essayer de d'intéresser à nouveau le public et retravailler également sur des questions essentielles comme la médiation ou comme la présentation des œuvres. Et en fait, là, ça s'inscrit exactement dans cette continuité-là. Donc ça fait partie justement des choses qui m'ont plu. Et puis, un des critères qui était essentiel pour moi, parce que finalement, il y en avait quand même un, c'était d'avoir une expérience hors du Grand Est, puisque je suis originaire de là-bas et que j'ai surtout exercé dans cette région-là, et que j'avais envie tout simplement, eh bien, de découvrir autre chose, de nouvelles manières de travailler, de nouveaux paysages, un nouveau patrimoine, et puis également de nouveaux enjeux. Donc c'est un petit challenge et qui me fait sortir en même temps d'une certaine zone de confort, et ça fait partie de ces choses, eh bien, que j'apprécie énormément au sein du travail.
1: Et on vient d'entendre la voix de Laurent Turner, directeur du pôle musée et du musée départemental breton. Il nous parlait depuis Quimper. Et Françoise, là, on va continuer de nouveau dans le Morbihan et on va aussi parler un petit peu de réseau.
2: Oui, parce que grâce à cette émission, j'ai appris plein de choses. Notamment, j'ai découvert que 36 musées de Bretagne étaient animés sous forme de réseau régional. Et d'ailleurs, je les remercie parce que le coordinateur Stuart Lévier m'a un peu aidé aussi à prendre des contacts, notamment avec Sophie Degrande, que nous allons entendre maintenant. Sophie est régisseuse de collection au musée La Cohue à Vannes et elle est membre du conseil d'administration de Bretagne Musée. J'en profite pour signaler l'existence d'un fascicule très très bien fait qui présente les 36 musées et leur actualité en 2026, hein, itinéraire 2026, programme des expositions, donc à votre disposition gratuitement. Voilà, à vous de le trouver quelque part, comme moi.
6: suis Sophie Degrande, je suis membre du conseil d'administration de l'association Bretagne Musée. Donc c'est une association qui est née en 2015 de la rencontre entre deux associations, l'association des conservateurs des musées de la région Bretagne et l'association Buez, anciennement créée en 1978. C'est une association qui regroupe le réseau des musées bretons. Donc on compte 36 musées qui bénéficient de l'appellation Musée de France et qui couvrent tout le territoire en Bretagne, mais de plus en plus au-delà, puisque a rejoint dernièrement le musée de Basse-sur-Mer en Guérande et le musée du Château des Ducs de Bretagne à Nantes. Donc petit à petit, les adhésions à cette association élargissent de nouveaux horizons. Le but de l'association, c'est de regrouper l'ensemble des professionnels des musées qui travaillent à la conservation, à la valorisation des collections publiques, mais aussi à la médiation et à l'accueil des publics et des visiteurs dans la perspective de valoriser les différents types de patrimoine qui sont représentés sur le territoire breton, qu'il s'agisse de patrimoine naturel ou maritime, de musées de beaux-arts, de musées d'histoire, d'archéologie, d'ethnologie. Également d'écomusées qui sont voilà des thématiques qui sont abordées par cette association et c'est vraiment la mise en réseau de l'ensemble de ces professionnels qui vont œuvrer pour partager des outils et porter ensemble des projets communs. Donc en cela c'est vraiment une association qui est très fédératrice et son objectif c'est de conserver et valoriser les collections publiques, mais c'est aussi d'établir et de développer une communication qui soit mutualisée, parce que nous sommes nombreux et divers, et cela permet vraiment de centraliser aussi toutes les informations culturelles en matière de musées sur le territoire breton, mais aussi de développer un réseau d'échanges professionnels, de connaissances mutuelles, de partage d'informations, d'expériences, de savoir-faire, de susciter des projets collectifs, et surtout, plus que jamais, de faire développer l'entraide et la solidarité entre les musées bretons et les différents acteurs culturels de la région. L'association met en réseau donc les musées et les équipes afin de favoriser les bonnes pratiques et la solidarité. Elle mène un travail quotidien, donc vraiment de mutualisation, de mise en relation elle bénéficie d'un certain nombre de soutiens pour mener différentes actions. Nous organisons à raison de 3 à 4 fois par an des journées d'études à destination des professionnels de la culture et des musées autour de différentes thématiques de société, soit des thématiques transversales liées aux transitions écologiques, mais aussi des thématiques variées telles que l'accueil au public, le patrimoine maritime et des ateliers également autour des différents types de publics et autour de thématiques qui se développent au fur et à mesure des envies en fait des adhérents de l'association. Nous éditons également un programme qui s'appelle Itinéraire, qui est une petite revue de format de poche, mais qui compte environ 130 pages et qui recense le programme annuel des expositions de l'ensemble de ces musées. Alors, elle recense les expositions, elle valorise leurs actions, mais également met en avant les nouvelles acquisitions et la vie, le quotidien de ces musées bretons. Donc, c'est un livret qui est diffusé sur toute la région à plusieurs dizaines de milliers d'exemplaires et que vous pouvez retrouver dans les musées, dans des lieux culturels et touristiques, comme par exemple en office du tourisme. Et c'est vraiment un outil de communication papier qui permet à l'ensemble des visiteurs de savoir ce qui se passe dans les musées bretons. Nous disposons également d'un site internet qui a été réactualisé en 2025 qui s'appelle Bretagne Musée et sur lequel vous pourrez trouver tout un ensemble d'informations. Nous sommes présents également sur les réseaux sociaux, que ce soit LinkedIn, Instagram et Facebook également. Pour fédérer les différents musées, les différents professionnels et acteurs culturels, nous bénéficions d'un employé permanent qui travaille également à mettre en place une gazette qui est très régulièrement envoyée auprès des professionnels pour savoir l'actualité des musées, des initiatives, des projets mis en place sur la région. Il y a également des groupes de travail qui se mettent en place autour de thématiques plus spécifiques, comme c'est le cas sur les infestations, gérer les infestations dans les collections, donc qui sont des thématiques propres à la conservation. Mais nous disposons également d'un forum de discussion et d'échange entre professionnels et d'entraide et de partage. Par exemple, ça peut être le don de vitrines, le besoin de conseils en exposition ou de matériaux de développement durable, par exemple. Et c'est d'autant de ressources qui sont mises à disposition par cette association pour aider les professionnels bretons et autres, pas que bretons d'ailleurs, les professionnels de musée de manière générale. Nous bénéficions également d'autres actions, puisque nous avons mené depuis 2022 en partenariat avec la CoreLab des projets, notamment un projet qui s'appelle Du musée au micro, qui est un podcast qui relie des classes, un musée et des radios autour de projets de présentation dans le cadre de l'éducation aux médias et à l'information. Nous avons également développé une série de podcasts qui s'appelle Les cabinets de curiosité en Bretagne et qui permettent de faire le focus sur des collections, sur un objet, avec l'intervention de spécialistes ou de chercheurs. Ça permet de mieux connaître les coulisses aussi des musées. Également des films courts, notamment les films Musées creusés de vie, qui permettent aussi de montrer les savoir-faire et l'ensemble des métiers dans les musées. Et enfin, depuis 2023, avec l'aide de la DRAC, donc la Direction régionale des affaires culturelles, nous avons travaillé à la constitution d'une collection numérique, une collection numérique régionale pour ce qu'on appelle les microfolies, qui sont implantées partout en France. Et l'idée était de constituer une collection numérique d'objets qui étaient présents dans les collections des musées bretons et de montrer la richesse du patrimoine qui est présent sur notre territoire. Et donc tous les musées ont œuvré à faire une sélection des œuvres qui étaient le plus emblématiques, parfois le plus insolites de leur collection, pour les mettre à disposition dans ces espaces qui sont donc ouverts au grand public et qui bénéficient aussi de médiations spécialisées pour accéder à des œuvres qu'on n'a pas la possibilité de voir forcément en accès libre. Et ça permet d'accéder de manière numérique à la richesse de notre patrimoine. Concernant les prochaines activités, je vous parlais donc des journées d'études. Donc la prochaine journée d'études que nous organisons a lieu le 4 juin à Beau, au musée du carton voyageur, musée de la carte postale. Elle va porter sur l'IA et les nouveaux usages de l'IA dans les musées et comment nous pouvons travailler avec des thématiques qui sont très actuelles et qui nous préoccupent tous. Notre prochain rendez-vous.
1: Et on continue à parler des musées et peut-être du patrimoine un peu plus en général sur toute la Bretagne avec notre prochain invité.
4: Jérôme Nedelec, bonjour.
7: Bonjour.
4: Alors, vous êtes le créateur des éditions Chronos qui sont basées à Redon et l'une de vos grosses actualités 2025 et 2026 a été la création puis le lancement de l'Historique Carte de Bretagne. Alors, nous sommes dans une émission spéciale dédiée au musée et je me suis dit, Jérôme, il peut du coup nous brosser un petit peu ce qu'a donné le recensement de ces musées en Bretagne à l'échelle de 5 départements.
7: Oui, alors l'Historique Carte de Bretagne, c'est avant tout une carte qui recense les sites archéologiques et les monuments historiques visitables en Bretagne. Et forcément, quand j'ai monté ce projet, assez rapidement, je me suis dit que c'était intéressant d'y associer aussi le recensement des musées et des centres d'interprétation, on les oublie souvent, ceux-là, qui mettent en valeur, en effet, le patrimoine de la région Bretagne. Donc, c'est en spécificité, c'est bien la Bretagne, il y a 5 départements qui sont représentés sur l'historique des cartes. Et donc, on a en effet recensé tous les musées et les centres d'interprétation, j'ai pu voir qu'il y avait en effet un maillage assez complet sur toute la Bretagne, puisque même le le centre Bretagne est représenté, notamment avec le centre d'interprétation de l'électrothèque de Guédan, ou la maison des Toiles, ou la maison de l'archéologie de Pussulien. Mais c'est vrai que ce qui revient le plus souvent, c'est la taille de ces lieux, qui sont quand même assez petits, circonscrits en fait sur des territoires assez assez précis. Et c'est vrai qu'il y a qu'un seul musée d'archéologie qui est le musée de Bretagne, qui est donc à Rennes et qui brosse un peu la diachronie en toutes les périodes de l'archéologie et de l'histoire en Bretagne. Mais c'est quand même assez, on va dire, confidentiel par rapport à la taille et au nombre d'artefacts que l'on peut avoir retrouvés ici dans la région.
4: Est-ce que le rôle de l'historique carte de Bretagne, c'est justement de mettre un éclairage en disant il y a peut-être encore un trop grand décalage entre la valeur de ce patrimoine régional avec une dimension internationale, hein, on a vu l'année dernière avec l'UNESCO que oui, on est à ce niveau-là, ou avec Barnenez, et la façon dont les Bretons peuvent s'emparer de cette histoire à travers les musées. Oui.
7: Alors, le fait de s'emparer de l'histoire, c'est multiple. Il y a plusieurs entrées possibles. D'abord, les sites en eux-mêmes, hein, d'aller sur des sites patrimoniaux. Mais il y a aussi plein d'autres endroits, comme des sites archéologiques qui ont été fouillés entièrement et qui aujourd'hui ne sont plus visitables, ou en tout cas n'ont pas forcément un intérêt de visite précise. Et c'est là que les centres d'interprétation peuvent relayer. Hein. Je pense aux centres d'interprétation gallo-romains comme Vorgium à Carhaix ou Solis à Corseul. Et la mise en lumière, elle est multiple, en effet, ces centres d'interprétation sont utiles. Alors, c'est pas le travail de l'historicard que de pointer du doigt des manques. Moi, je n'ai fait que un recensement. C'est la conclusion qu'on peut en avoir, qui, en effet, peut nous dire qu'il y a peut-être un écart aujourd'hui entre le foisonnement patrimonial breton. Alors attention, entendons-nous, hein, toutes les régions d'Europe ont une richesse patrimoniale et archéologique extrêmement forte. Ce qui est intéressant en Bretagne, c'est sa singularité historique, d'abord géographique, hein, parce que son côté péninsulaire fait qu'on a une histoire différente. Et c'est vrai qu'on peut, en tout cas, moi, ma conclusion à moi, d'autres feraient peut-être une conclusion différente, mais c'est vrai qu'on a une offre qui est relativement légère, on va dire, par rapport à ce qui serait potentiellement envisageable dans la région.
4: Alors, j'ai une dernière question pour vous, Jérôme Nedelec. Aujourd'hui, c'est la journée mondiale des musées. Hein, le 18 mai, chaque année, c'est le cas. Est-ce que si vous pouviez émettre un vœu en tant qu'entrepreneur culturel, quel serait ce vœu pour les musées et pour la reconnaissance de l'importance des métiers liés à la conservation, à la valorisation des collections, mais aussi encourager les écoles, les associations à s'emparer de ce savoir?
7: Alors, bon, c'est vaste, hein, comme sujet, donc c'est difficile de synthétiser ça. Moi, je pense que vous avez compris dans mon propos que je pense qu'il serait intéressant de se pencher sur un musée au bas mot de l'archéologie, du patrimoine et de l'histoire bretonne, à un niveau régional, vraiment quelque chose de massif, qui pourrait être une locomotive extraordinaire pour le reste des sites de la Bretagne. Alors, sous quelle forme, ça, c'est pas à moi de le dire, hein, mais c'est vrai que nous avons des collections partout qui seraient à valoriser et qui seraient formidables de pouvoir valoriser. C'est vrai qu'il y a dans ce moment, avec le musée de Carmignac, où on ne sait pas exactement quelle forme il va prendre, le musée de Pinmar qui a fermé ses portes depuis quelques années, même s'il était en effet obsolète et daté, il n'empêche que les collections existent toujours, même si elles ont été numérisées et on peut les voir en ligne. C'est vrai qu'il y a vraiment un travail à faire sur le plan régional et aussi une communication peut-être plus forte de la région pour inciter, comme vous le disiez, les écoles, voire d'autres organismes à aller visiter déjà ce qui existe, et notamment les super centres d'interprétation qu'on peut avoir mis en place en Bretagne ces 10 dernières années.
1: Vous écoutez Radio Bourg-Junette, c'est toujours votre émission thématique du jeudi à midi et 18h. Et cette semaine avec Françoise Ramel qui vous a concocté une émission spéciale autour de la nuit des musées. L'occasion de s'interroger sur les musées en Bretagne aujourd'hui. Et puis on va maintenant s'intéresser un petit peu à... en particulier à l'archéologie.
2: Jérôme Nadelec nous a lancé la perche, Gaël. Ce serait dommage de faire une émission sur les musées en Bretagne et de zapper toute la partie préhistorique, d'autant que depuis le 12 juillet 2025, vous savez qu'une partie de notre territoire breton a été classée à l'UNESCO et c'est un événement historique. D'ailleurs, le président des Amis du musée de Carnac va nous parler de tout ça. Il s'appelle Christophe Tullier.
8: Passionné d'archéologie, d'une façon générale de patrimoine, hein, pas seulement l'archéologie, et en particulier ici dans la région. Bon, ce qui a fait l'objet de fouilles aujourd'hui est érigé, et donc ça n'est plus en l'état de fouilles, mais il y a encore à voir, à admirer et à apprécier tout le patrimoine qu'on a dans la région du Morbihan.
4: Je crois que vous êtes aussi adhérent d'une autre association des amis de musée, lequel ?
8: Alors, l'association des amis du musée d'archéologie nationale de Saint-Germain-en-Laye.
4: Oui, donc on sent effectivement le passionné. Alors, revenons à Carnac avec évidemment une évolution historique, le classement à l'UNESCO.
8: Alors voilà, exactement le 12 juillet l'an dernier, les mégalithes de Carnac et des rives du Morbihan ont été déclarés au patrimoine mondial de l'UNESCO. Alors malheureusement, ça ne couvre pas tous les mégalithes bretons. Il y en aurait beaucoup, il y aurait de quoi faire. C'est une partie simplement du Morbihan. Néanmoins, dans notre esprit, on est tous associés à cette inscription parce que tout le monde en profite, tout le monde en a des retombées.
4: Oui, c'est l'idée que quelque chose a changé en tout cas, ou quelque chose doit changer dans le regard, y compris des Bretons eux-mêmes sur leur patrimoine.
8: Ah, ça, ce serait souhaitable. Malheureusement, ce n'est pas encore vraiment acquis. Mais déjà, on commence à voir que ça a des effets. Il y a des touristes qui viennent dans la région pour voir ce dont ils ont entendu parler. Et je pense qu'on n'a pas encore vu l'ensemble des retombées. On pense que ça va s'améliorer. Déjà avec l'été, là, on va probablement voir de nouveaux visiteurs dans la région.
4: Oui, il y a évidemment l'impact économique et touristique, mais il y a aussi, je dirais, l'impact tout simplement artistique et culturel. La question du savoir. Est-ce qu'on connaît notre patrimoine suffisamment et est-ce qu'on connaît suffisamment sa valeur à l'échelle mondiale?
8: Certainement pas, mais même à l'échelle locale, hein, vous savez, il faut convaincre. Et si aujourd'hui les travaux du nouveau musée ont été interrompus, c'est peut-être parce que dans la région, on n'a pas suffisamment sensibilisé aux bénéfices de ce patrimoine qui est quand même exceptionnel. Il faut reconnaître que à Carnac, nous avons un mégalithe, enfin c'est un tumulus, qui est la deuxième plus ancienne construction de l'homme sur la Terre. C'est quand même quelque chose d'exceptionnel. Et dans notre musée de Carnac, On a des collections qui sont exceptionnelles. Et du point de vue européen, c'est le premier musée de France, enfin d'Europe, pardon, je dis des bêtises, le premier musée d'Europe pour son patrimoine et ses collections.
4: Alors justement, qu'est-ce que vous faites, vous, avec l'association? Vous m'avez dit, il y a à peu près presque 100 adhérents. Voilà, concrètement, qu'est-ce que vous faites? Qu'est-ce que vous portez? Qu'est-ce que vous accompagnez?
8: Alors, le rôle des associations d'amis de musée en général, c'est d'accompagner le musée, pour employer le terme que vous avez employé, qui est tout à fait adéquat. Nous accompagnons le musée en termes d'animation, d'une façon générale, pour les animations qui sont portées par le musée. Et puis nous-mêmes aussi organisons des animations. Nous organisons des conférences tous les ans avec des grands archéologues, avec des grands historiens, avec des gens d'ailleurs de toutes origines, hein, pas seulement des historiens. Le mois dernier, nous avions une personne qui nous a parlé dont le cursus n'est pas archéologique, mais plutôt historique et anthropologique. Et nous l'avons reçu, comme on le fait avec d'autres conférences, une par mois pendant l'année. Et on organise aussi des sorties sur le terrain pour aller faire des visites de sites archéologiques majeurs.
4: Est-ce que un des intérêts d'adhérer à ce type d'association, je m'adresse aux jeunes notamment, est-ce que ça peut être évidemment la proximité des collections, la proximité des équipes, mais aussi des rencontres facilitées avec des gens qui viennent, des chercheurs qui viennent de l'étranger à Carnac, parce que il n'y a que là qu'ils peuvent trouver des réponses à leurs questions?
8: Alors, j'aurais une réponse mitigée. En fait, bon, il faut savoir quand même que le musée est très attentif à l'éducation, puisque le musée organise des visites, organise des animations, voire même des travaux pratiques pour les enfants des écoles locales. Ils apprennent à faire du feu, faire la cuisine, à la façon des humains qui nous ont précédés ici il y a 4-5 000 ans. Et ça, c'est fait, c'est exceptionnel, c'est un travail remarquable. Et donc, c'est un bon point. Le second point, c'est que ça n'a peut-être pas les retombées qu'il faudrait. Et donc, c'est pourquoi la nouvelle directrice du musée, qui a pris ses fonctions l'été dernier, met un point d'honneur et commence à travailler ardemment pour favoriser justement la diffusion de la culture auprès de la jeunesse.
4: Bah écoutez, je propose qu'on se quitte là-dessus et puis on viendra suivre avec attention les nouvelles informations autour de ce musée de Carnac, nouveau musée de Carnac. Voilà, on souhaite plein de bonnes choses à votre association. Merci encore, Monsieur Tuillier, d'avoir participé à cette émission spéciale.
8: Juste, je me permets de vous interrompre juste pour un petit mot. Quand même, l'actualité, malheureusement, n'est pas en notre faveur, puisque le musée de Carnac, qui commence à être un petit peu vieillot, devait faire l'objet d'un remplacement ou d'une restauration. Il s'avère que la restauration n'était pas possible. Il a été donc décidé de construire un nouveau musée qui commençait à sortir de terre récemment et dont les travaux sont maintenant interrompus par la suite à la décision de la commune de ne pas poursuivre pour des raisons économiques. Et donc aujourd'hui, c'est l'inconnu, on ne sait pas où on va. C'est pourquoi nous avons fait un communiqué le 3 avril pour demander de reprendre des travaux pour un nouveau musée à Carnac. Voilà.
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4: Alors nous arrivons en fin de cette émission spéciale dédiée au musée en Bretagne. Nous venons d'entendre Christophe Tuillier, président des Amis du musée de Carnac. Et je vous remercie, Monsieur Lotto, de bien vouloir nous faire un petit point d'étape sur ce qui se passe dans le Finistère. Vous êtes le président du comité de soutien du musée d'archéologie du Finistère qui se situe à Pamar. Alors 2026, quel est le paysage par chez vous là?
9: C'est le musée de la préhistoire finistérienne. Bon, quel est le paysage? Le paysage, semblerait que ça s'éclaircisse un peu pour nous. Comment le musée de Pamar, création en 1923, tout allait bien jusqu'en 2020, fin 2019, on va dire. Nous avions un projet de réhabilitation du musée qui était inscrit au contrat de territoire 2015-2020 et donc est financé par l'État, la région, le département. Le propriétaire du musée, c'est l'Université de Rennes. Le gestionnaire, c'était la communauté de communes du Haut Pays, la communauté de communes du Pays Bigoudin Sud, donc basée à Pont-l'Abbé. 2020, élection municipale, la nouvelle gouvernance à la communauté de communes du Pays Bigoudin Sud a décidé de ne plus assurer la gestion du musée de la préhistoire finistérienne. Ce qui fait que le projet de réhabilitation a été abandonné. Et donc voilà. Alors, à partir de 2021, afin de maintenir une vie culturelle à Pamar, j'ai demandé l'autorisation à l'Université de Rennes d'organiser des animations ponctuelles. Bon, Nuit des musées, Journée européenne de l'archéologie, Journée européenne du patrimoine, accueil de scolaires, etc. quoi. Donc voilà, donc ça c'est à partir de 2021, 2022, 2023, 2024, 2025. Et il ne s'est rien passé depuis pendant cette.
2: Alors, il ne s'est rien passé, vous m'avez parlé d'un diagnostic de territoire qui a permis quand même de pointer du doigt l'importance de l'existence du musée de Pinmard sur le territoire, non?
9: Il s'est passé quelque chose, effectivement, quand même, on n'est pas resté les bras croisés non plus. Il y a eu l'élaboration du diagnostic culturel du pays Bigoudin, donc qui regroupe la communauté de communes du pays Bigoudin Sud et la communauté de communes du Haut Pays Bigoudin. C'est donc le Haut Pays Bigoudin qui gérait les travaux. Ça concernait tous les domaines, hein, que ce soit le patrimoine matériel, immatériel, toutes les associations de cet ensemble-là étaient donc conviées. Pour ce qui nous concerne, il est évident qu'on a un territoire, alors je voudrais pas faire de la concurrence déloyale à Carnac, mais bon... Nous avons un patrimoine archéologique très très important dans l'Ouest Cornouailles, et entre autres dans le cadre du diagnostic culturel, ça a été souligné. Et bien évidemment, le musée de la préhistoire finistérienne à Pinmard, il avait toute sa place et disons que c'était un peu le nombril de l'archéologie dans.
2: Alors pour les auditeurs et auditrices qui ne connaissent pas le... Pardon, monsieur Leto, mais parce qu'on peut pas rentrer dans le détail de tout ça. Hein. On parle de comité de communes, de départements, de régions. On voit bien qu'on est dans un dossier un peu lourd et qui dépend complètement de décisions politiques. Donc, on est arrivé en mars 2026 avec de nouvelles équipes. Est-ce que le ciel s'éclaircit du côté de Pinmard?
9: Alors bon, déjà du côté du département, il y aurait un accord de principe à condition qu'un porteur de projet se révèle, un accord de principe pour participer au financement. La nouvelle équipe municipale, dans sa profession de foi, elle avait intégré dans ses priorités le musée de la préhistoire. Bon, pour l'instant, les équipes se mettent en place hein, dans les communes un peu partout. Il y a d'autres priorités aussi, certainement. Mais là, le point positif, c'est que j'organise avec les bénévoles la nuit des musées samedi prochain. Et donc, le nouveau maire de Pinmard viendra avec une délégation du conseil municipal. Il viendra nous visiter, quoi.
2: Christian, on va être obligé d'arrêter notre petit échange là, parce que l'émission arrive à sa fin, comme je le disais tout à l'heure. Plutôt optimiste, lucide et un message fort en direction des collectivités, puisque la décision et les financements relèvent du pouvoir politique. Voilà, l'université de Rennes et vous-même faisant le travail nécessaire depuis des années et des années pour que ce musée ne soit pas juste fermé au public, mais reste un lieu de visite et de transmission du savoir. Un dernier mot, mais très rapide s'il vous plaît, Christian Liotto, sur le musée délocalisé. Vous êtes aussi, en tant qu'association, très actif pour que Pinmard se déplace. Un mot rapide, s'il vous plaît.
9: Je suis optimiste parce que je suis vivant, je ne sais plus de qui l'a dit avant moi. J'espère beaucoup de cette mandature là, qui va durer 7 ans en plus. L'objectif quand même, ça serait d'avoir un musée ouvert en 2029-2030. Si on peut se fixer cet objectif qui est tout à fait réalisable à condition d'avoir les financements, bien évidemment.
1: Et de retour dans le studio de Radio Bretonnette. Alors Françoise, on vient d'aller se balader un petit peu partout en Bretagne. Alors là, on vient d'aller à Pinmar, à Carnac. On est allé aussi en Loire-Atlantique, à Etel, un petit peu partout finalement. Et puis dans différents endroits grâce à l'Historic Art dont on a parlé tout à l'heure avec Jérôme Nedelec. Et bien sûr, cette émission, elle a été réalisée, tu l'as proposée, Françoise Ramel, à l'occasion de la Nuit européenne des musées.
2: Oui, donc je pense qu'on peut finir l'émission là-dessus, c'est-à-dire que si on veut demain avoir des musées en Bretagne, il faut que ces musées soient fréquentés, il faut encourager nos décideurs politiques à mettre de l'argent dans la culture, tout simplement, hein, mais mettre de l'argent dans la culture, ça ne marche que si nous-mêmes, citoyens, citoyennes, en Bretagne, aimons aller voir ces lieux, considérons la valeur de ce patrimoine et considérons la valeur des compétences que ces équipes professionnelles et bénévoles mettent au service du bien commun. Et ce bien commun, je dirais qu'il n'est pas que breton, il est mondial. Et je crois que la reconnaissance à l'UNESCO, pour la première fois, après le Fest-Noz, mais pour la première fois que les mégalithes, des mégalithes, puisque malheureusement c'est juste une petite partie de ce patrimoine qui est reconnu à l'UNESCO, accèdent à cette reconnaissance mondiale, c'est tardif, mais c'est le moment pour dire à nos élus... tous ensemble, soyons à la hauteur du rendez-vous.
1: Pour retrouver le programme de ces Nuits européennes des musées ce 23 mai 2026, vous pouvez vous connecter sur nuitsdesmusees.culture.gouv.fr. Et puis, tu nous as cité d'autres outils, notamment ce petit livret que tu as dans les mains.
2: Merci au réseau Bretagne Musées. Hein, donc, 36 musées animés par une coordination. Et puis, ce sont des professionnels des musées qui ont monté ce réseau. Je trouve ça intéressant aussi pour montrer que chaque musée a une histoire, chaque musée a un impact spécifique sur un territoire donné, mais aussi à l'international, mais que savoir travailler en réseau, comme le font les universités d'ailleurs, ou les acteurs de l'art contemporain, c'est une force supplémentaire et je crois que ça, c'est très breton.
1: Merci beaucoup Françoise Ramel d'avoir proposé cette émission et puis d'avoir organisé et échangé avec tous ces professionnels, ces passionnés en lien avec les musées bretons. Et évidemment, vous pouvez retrouver cette émission en réécoute et en podcast sur rbg.bzh. Merci beaucoup Françoise.
2: Salut.

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3: Bonjour à toutes et à tous, quel plaisir de vous retrouver, le temps change ce mercredi, on est dans ces fameuses journées de transition, donc ce sera pas encore le grand beau temps, mais tout de même on est sur le bon chemin, avec en matinée encore pas mal de nébulosité, peut-être même quelques petites pluies ou averses sur les côtes d'Armor, les monts d'Arrée, et tout cela va s'éclaircir par l'Ille-et-Vilaine et la Loire-Atlantique, mais sans que les éclaircies justement prennent l'ascendant sur les passages nuageux. On aura toujours pas mal de nébulosité dans le ciel, notamment en cours d'après-midi, mais par contre la masse d'air s'assèche. Le vent, quant à lui, reste toujours orienté au secteur sud-ouest ce mercredi matin comme après-midi. Des rafales jusqu'à 40 km par heure. Les températures à l'aube avec la nébulosité, elles sont plutôt stationnaires, comprises entre 12 et 14 degrés. C'est la douceur qui triomphe. 12 degrés pour Rostrenin, 13 degrés si vous êtes à Châteaulin ou encore à Rennes, 14 degrés pour Nantes. Et puis dans l'après-midi, eh bien les températures gagnent 1 ou 2 degrés par rapport à la journée de mardi, avec 16 degrés à la Pointe du Raz, 17 à Brest, 17 pour Etel, 18 degrés si vous êtes notamment à Matignon, à Saint-Malo, 19 degrés à Ploermel, à Fougères, 20 degrés pour Châteaubriant, à Morlaix également, 21 degrés pour Jugon-les-Lacs et Rennes, et jusqu'à 22 degrés à Ancenis. La suite maintenant avec le retour du soleil pour la journée de jeudi. Beaucoup d'éclaircies, peut-être quelques brumes, quelques brouillards le matin, mais vite dissipés. C'est vraiment une belle journée qui nous attend. Les températures entre 17 et 27 degrés, vous avez bien entendu. 17 degrés près du littoral, 23 à 27 degrés dans l'intérieur des terres. Pour la journée de vendredi, on va toucher les excès cette fois-ci. Des excès qui seront contrariés par la présence de sable dans l'atmosphère, notamment du côté du Finistère. Les températures, écoutez bien, entre 25 et 31 degrés, vous avez bien entendu. Donc il fera vraiment très chaud pour la journée de vendredi. Et puis ensuite, votre week-end, eh bien on a une goutte froide qui va nous rendre visite avec un temps assez incertain samedi. Des nuages, certes, des éclaircies aussi, mais une tendance orageuse sur la partie atlantique. Les températures devraient baisser puisque le vent s'orientera au secteur nord. Température entre 18 et 21 degrés près des côtes de la Manche. Entre 21 et 27 degrés sur le reste de la région. Pour dimanche, on aura une journée variable avec encore une petite tendance orageuse à l'est. Et puis ça ira beaucoup mieux pour la journée de lundi où les températures repartent à la hausse pour à nouveau franchir la barre des 25 degrés. Bonne journée à tous et à demain.
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2: Au 19e siècle, les migrants d'Allemagne et d'Europe du Nord rejoignent via Hambourg l'Amérique par bateau. À bord est servi une spécialité germanique, le Hamburger Stück. Ce morceau de bœuf n'est pas très bon. À l'époque, la viande est salée, mélangée avec des oignons et de la chapelure, et parfois fumée, pour pouvoir se conserver durant la longue traversée maritime. La recette est reproduite par les migrants arrivés en Amérique. C'est aux États-Unis que sont ajoutés à l'hamburger le pain et le fromage.
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0: Et soyez les bienvenus dans ce créneau du jeudi, l'émission spéciale thématique de Chant contre Chant, tous les jeudis à midi et 18h, mais une émission un petit peu particulière aujourd'hui, puisque ce week-end, ce samedi, c'est la nuit européenne des musées. Et pour l'occasion, nous sommes pendant toute cette heure accompagnés par Françoise Ramel. Bonjour Françoise.
1: Bonjour Gaëlle. Monara ?
0: Ya Monara. Aguenor ?
2: Ya bah fiscal.
0: Ça va bien, mais t'as bien bossé quand même, parce que c'est vrai que tu t'es dit, bah, c'est quand même un événement cette nuit des musées, bah, c'est peut-être l'occasion de faire des rencontres.
2: Oui, alors j'avais pas vraiment envie qu'on aille sur l'aspect agenda, parce que chacun peut aller lui-même sur le site internet de la Nuit des Musées pour voir toute l'offre culturelle gratuite à votre disposition. Par contre, tu sais, j'étais invitée à Conakry en décembre dernier, en Guinée, et là-bas, j'ai rencontré une équipe formidable qui est en train de créer un musée virtuel de Guinée. Alors tu vas me dire, c'est quoi le lien entre la Guinée et la Bretagne ? Bah, c'est que jamais je n'aurais pensé à faire une émission spéciale sur les musées si je n'avais pas rencontré ces gens et ces jeunes Guinéens me parler de leur patrimoine. Et donc, je me suis dit, le lundi 18 mai, c'est la Journée mondiale des musées. Hein. J'ai découvert cette information parce que je me suis dit, tiens, comment je peux créer quelque chose d'un peu inédit sur les ondes bretonnes. Et puis voilà, donc depuis mars, grosso modo, je vais à la pêche et je suis très contente de ce que je ramène dans mes filets.
0: Et voilà, pendant une heure, on va découvrir une bonne demi-douzaine de rencontres, d'échanges, de témoignages. L'idée, c'est que cette émission puisse être une sorte d'état des lieux, des musées en Bretagne à l'heure actuelle.
2: Alors évidemment, on ne prétend pas être exhaustif parce que c'est une matière très, très, très riche. Mais en tout cas, oui, j'ai voulu, à l'échelle des 5 départements bretons, faire entendre des voix de femmes, d'hommes, des voix de professionnels, des voix de bénévoles. On est soit dans des grandes villes, soit dans des petites villes. On peut entendre parler d'un musée financé sur fonds publics et puis d'un musée associatif. Voilà, je laisse à chacun repérer un peu dans les témoignages toute la diversité et la richesse de cette offre.
0: Alors bien sûr, on aurait aimé réunir tout ce petit monde autour des micros dans notre studio de Pontivy ou de Vannes, mais voilà, comme on s'est intéressé directement à toute la Bretagne, à 5 départements, c'est des personnes qui sont un petit peu partout sur le territoire et qui sont bien occupées cette semaine avec tous ces événements. Donc ce sont surtout des enregistrements, des interviews à distance qui ont été réalisés. Donc forcément, d'un point de vue qualité audio, ça va changer un petit peu d'un enregistrement à un autre, mais dans tous les cas, c'est toujours super intéressant.
2: Forcément.
0: Et Françoise, on va commencer tout de suite à se rendre dans deux musées bretons, en Loire-Atlantique et en Morbihan.
3: Bonjour Madame Marin, je voudrais savoir d'abord en quoi consiste votre métier.
4: Alors moi, j'occupe un poste d'assistante de service. Il est un peu particulier mon poste parce que en fait j'occupe un poste au pôle d'archéologie. Donc le pôle d'archéologie, c'est le service de recherche archéologique de Nantes Métropole et également le musée Le Chronographe. Donc en fait j'occupe un poste sur ces deux services, donc qui sont complémentaires en fait, puisque le premier service s'occupe de la recherche archéologique, réalise des opérations archéologiques et il y a le musée Le Chronographe donc. Et moi, mon rôle au chronographe, ça va être plutôt en fait de gérer l'administratif, de gérer au niveau aussi les aspects financiers, mais plus d'un point de vue réaliser des commandes, engager des prestations. Et pour les projets, les expositions, l'action culturelle. Et aussi, il y a une petite partie logistique, parce qu'on a une petite équipe au chronographe, composée de 8 à 10 personnes selon la temporalité, selon s'il y a des stagiaires qui occupent, qui sont au chronographe, ou s'il y a du renfort. Et donc, on touche un peu à tout.
3: Alors, travailler au chronographe pour vous, Madame Marin, c'est un choix ?
4: Alors, un choix, oui, puisque j'ai quand même un grand intérêt pour tout ce qui est, alors premièrement patrimoine, mais aussi l'archéologie, du coup, c'est lié. Mais pour autant, j'avais pas postulé à ce poste. En fait, j'avais juste mis mon CV en ligne sur le Nantes Métropole, l'espace de recrutement. Et un jour, Alice Voisin, la RH de notre direction, m'a contacté et m'a proposé ce poste. Donc, j'étais ravie.
3: Alors, ça fait combien de temps maintenant ?
4: Ça fait 3 ans. 3 ans, wow. Le 2 ou 3 mai 2026, ouais.
3: Alors moi j'ai une question parce que le chronographe se situe à Rezé, donc c'est une commune périurbaine de 45 000 habitants, et j'avais envie de vous poser cette question. Un musée lié à un projet de fouilles, parce que ce musée existe parce qu'il y a eu des fouilles archéologiques, qu'est-ce que ça change en fait dans le paysage?
4: Alors, en fait, déjà, le chronographe, c'est un musée métropolitain. Donc, effectivement, c'est la ville de Rezé qui a initié ce projet suite aux différentes fouilles, successives entre 2005 et 2016. Après, c'est le Nantes Métropole a repris la compétence archéologique et, en fait, le projet est devenu Nantes Métropole. Donc, en fait, le musée, c'est vraiment un musée métropolitain qui touche vraiment les habitants de la métropole, donc c'est-à-dire les 677 879 habitants, suite au dernier recensement. Donc, pas seulement la ville de Rezé, donc c'est vraiment, ça touche beaucoup plus d'habitants, les habitants des 24 communes.
3: Oui, et puis donc vous avez parlé de compétences archéologie, donc ça c'est aussi intéressant de savoir que le territoire a cette compétence et donc il met les moyens qu'il désire pour développer cette politique publique. Et du coup, quel type de public êtes-vous amené à côtoyer dans le cadre de votre mission? Parce que vous êtes dans la recherche, est-ce que ça veut dire qu'on côtoie des doctorants, des futurs, des thésards? Est-ce qu'on côtoie des étudiants ou on côtoie aussi les habitants?
4: Alors moi, à mon niveau, c'est vraiment une question ciblée pour mon poste.
1: Oui.
4: Alors, pour mon poste, ça va être plutôt les prestataires, les personnes qui interviennent au chronographe, et sinon, du côté de la recherche archéologique, les aménageurs, ou pareil, les prestataires. Je ne suis pas en lien direct avec le public, puisque je ne fais pas de médiation, je ne vais pas directement sur les chantiers. Après, par contre, au niveau de nos compétences et au niveau du musée, on touche vraiment tous les publics. Ils ne touchent pas que principalement le territoire, puisque en fait le musée de chronographe met en avant informe en fait sur la recherche archéologique, les diagnostics, les fouilles qui ont été réalisées sur les dernières années. Ça va être un peu le but premier, mais grâce aux expositions temporaires qui ont lieu au chronographe, on a aussi effectivement un rayonnement national, puisqu'il y a des prêts d'objets des musées régionaux mais aussi nationaux maintenant. Donc ça permet en fait de voir, de croiser avec sur l'ensemble de territoire les recherches.
3: Donc on peut parler juste un dernier mot et ce sera notre mot de la fin. L'exposition temporaire porte sur la maternité.
4: Oui, venez voir cette exposition maternité, donc figure archéologie de la figure maternelle, pardon. Elle est actuellement du coup exposée jusqu'au 10 janvier 2027. C'est une exposition du coup qui touche tous les publics encore une fois et qui expose des objets de différents musées. Du coup, de la régionaux et de la France, on a des objets de musées nationaux. Et donc, il peut toucher aussi bien le public adulte que le public enfant. En créant aussi, les adultes peuvent apporter leur partage, expliquer aux enfants, en fait, avec leurs mots, cette exposition. Elle est vraiment pour tout public et c'est une très belle exposition avec une très belle scénographie, belles illustrations, donc vraiment venez la voir.
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6: Alors le musée des Thoniers, en fait c'est un musée maritime associatif qui retrace un petit peu les mémoires du port d'Étel, qui était un puissant port de pêche, notamment à la fin du 19e siècle jusqu'à la Seconde Guerre mondiale, on va dire, où il a occupé l'un des premiers rangs au niveau de la pêche nationale, d'abord avec la pêche à la sardine et puis ensuite avec la pêche au thon blanc, le thon germont qu'on pêche dans le golfe de Gascogne. Et le port s'est relancé après la Seconde Guerre mondiale grâce à une nouvelle flottille de chalutiers qui a permis à Étel d'être au quatrième rang des ports de France au niveau de la production de poissons. Donc voilà, un confetti sur la carte pour une très très petite commune a quand même été un port puissant qui a fait aussi vivre toute la région. Alors quand je dis la région, c'est l'environnement entre Lorient et Auray, mais aussi au niveau de la Bretagne. Donc ça a donné beaucoup de travail à la fois aux hommes qui étaient embarqués sur les bateaux de pêche, mais aussi aux femmes, voire même aux plus jeunes, qui travaillaient aussi dans les usines. Donc c'est un patrimoine important au niveau de l'histoire maritime de la Bretagne. Et puis autour de ça, eh bien, on parle aussi du patrimoine local, bien sûr, avec les grands événements qui ont marqué l'histoire locale, mais voire même au-delà, parce qu'on a malheureusement eu des accidents maritimes liés à la barre d'Etel, comme le naufrage d'Alain Bombard en 1958, qui avait fait 9 victimes, dont des marins sauveteurs, donc ça avait beaucoup touché la communauté des marins. Et puis aussi pendant la Seconde Guerre mondiale, c'était un lieu particulier, puisqu'on était proche de la base des sous-marins de Lorient, et Etel faisait figure d'un point de surveillance aussi, où s'est joué des échanges de prisonniers. Il n'y en a eu que deux comme ça sur le littoral avec Saint-Nazaire, et puis aussi donc la reddition de la poche de Lorient qui était signée à Etel, et officiellement ensuite du côté de Lorient à Caudan. Donc il y a quelques événements comme ça qui ont marqué l'histoire nationale, on va dire, au moins bretonne, sur Etel. Donc ce musée associatif est très particulier, puisque c'est plus un musée de société dans l'esprit d'un écomusée. Et il se caractérise par l'âme qui s'en échappe. Il y a beaucoup de sensibilité. Ça, c'est les visiteurs et les artistes qui exposent ici qui nous le disent, d'ailleurs. Il y a un petit côté vintage, on va dire, entre le professionnalisme et l'amateur, et

0: connaître le musée. Et puis à part ça, depuis quelques années maintenant, on travaille aussi avec des artistes pour des expositions temporaires qui sont renouvelées quasiment tous les 2 mois, notamment avec une alternance entre des peintres locaux de talent et puis des peintres officiels de la marine qui attirent aussi un autre public et vraiment beaucoup, beaucoup de monde. Donc ce sont des choses qui nous permettent de nous faire connaître. En plus de ça, on est amené aussi à aller à l'extérieur, hors les murs, pour des salons, des manifestations locales, voire plus loin aussi, les OPEX, comme on dit en termes de vocabulaire militaire. Là, actuellement, par exemple, ce week-end, on était sur le championnat du monde de voile olympique à Quiberon. On fait des salons de la généalogie, on fait des fêtes maritimes. Voilà, on est pas mal sollicité aussi, notamment avec des partenariats particuliers, culturels, avec d'autres associations locales du patrimoine maritime ou patrimoine local, et puis d'autres structures muséales qui sont dans notre environnement, dans le monde maritime. Ce qui permet de développer, de se faire connaître et puis de promouvoir des projets aussi en commun. Donc ça, c'est super sympa, c'est très varié. On apprécie beaucoup. Il faut rappeler quand même que c'est un musée associatif. Donc il y a beaucoup de membres actifs. On a une trentaine de membres actifs. On a plus de 400 adhérents, à la fois des commerces et des petites PME qui nous soutiennent et puis des adhérents plus classiques, des visiteurs. Voilà. Et on n'est que 2 salariés, on arrive à se débrouiller quand même avec ça. C'est pas forcément toujours facile, mais c'est très intéressant puisque c'est très varié. Et puis comme opération particulière aussi, on a en octobre le rendez-vous des écrivains de la mer. Alors un rendez-vous très convivial où comme on n'a pas beaucoup de place, on place les auteurs locaux qui viennent nous soutenir et présenter leur travail sur le monde maritime, à travers des romans, à travers des livres artistiques, à travers des biographies, à travers aussi ce qu'ils font au niveau du patrimoine maritime sur les vieux gréements, par exemple. Une vingtaine d'auteurs qui sont présents, disséminés à travers les salles, et qui permettent au public à la fois de découvrir le musée, et puis de discuter avec les auteurs, d'échanger, et c'est très convivial parce qu'on a des fidèles qui reviennent tous les ans au niveau des auteurs, parfois avec des livres, mais aussi armés de leur guitare. Il y a beaucoup de rigolades. Les auteurs, certains se connaissent bien, ils sont ravis de se retrouver. C'est vraiment un chouette petit moment ensemble. Voilà, on essaye de faire quelque chose qui soit assez simple, convivial, ce qui plaît beaucoup aux gens au cours de l'année, au cours des sujets qu'on peut développer. Et puis dans les thèmes principaux, avec la pêche comme fil rouge, on a aussi beaucoup de choses sur le patrimoine maritime qui attire, mais pas que le patrimoine maritime local. Ça permet de varier les plaisirs. Voilà.
1: Et voilà, Françoise, déjà 2 premiers musées bretons dans cette émission spéciale musée, spéciale Nuit des musées.
2: Et puis après le 44, le 56, je vous propose d'aller à la découverte d'un petit nouveau dans le paysage breton. Il s'appelle Laurent Turner. Il vient du Grand Est. Gaël, direct, Quimper.
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2: Ma première question pour rentrer dans le vif du sujet, vous arrivez en Bretagne. Comment envisagez-vous votre mission de direction au sein de ces deux structures?
4: Bah déjà, mon rôle de direction est multiple. Déjà, d'une part, directeur du musée départemental breton, donc ce qui veut dire de s'occuper du musée départemental qui se trouve à Quimper, travailler sur une programmation avec les équipes, travailler sur la conservation également des œuvres et du patrimoine qui est au sein de ces musées, le valoriser et le faire connaître à tout un chacun. Et ma seconde mission, en fait, qui est pour le PCC domaine et musées départementaux du Finistère, que vous connaissiez auparavant sous le nom de Chemin du patrimoine en Finistère. Mon rôle au sein de cette structure est de coordonner l'ensemble des musées au sein de cette PCC et de faire en sorte là aussi de développer, de mettre en avant le patrimoine qui est présent et puis faire en sorte que l'on soit tous très inventifs pour renouveler les propositions que l'on a pour le public et pour mettre en avant cette richesse que nous avons entre les mains.
2: Alors, avant de vous poser une deuxième question très personnelle, est-ce que c'est un plus en termes de cohérence et de politique publique de pouvoir

0: gérer et avoir une vision multisite.
1: Bah, clairement, oui, parce que ça permet de développer peut-être plus facilement également la transversalité, faire en sorte que on puisse imaginer également une programmation ou même tout simplement un travail de conservation qui soit imaginé à l'échelle départementale, ce qui permet d'avoir un attrait supplémentaire et des facilités également de travail pour la suite. Et puis ça permet également d'avoir une cohérence, justement, comme vous le disiez, auprès de l'ensemble des collègues avec lesquels je travaille, mais également pour le public, eh bien, qui pourra s'y retrouver et qui comprendra plus facilement également le fonctionnement et le lien qu'il peut y avoir entre ces différents musées qui sont vraiment pris chez Paris, hein, puisque ça va du musée départemental breton en passant par l'ancienne abbaye de Landévennec, par le musée de l'école rurale à Trégarvan, par l'écomusée des Monts d'Arrée ou encore par le musée des Phares et Balises à Ouessant. Donc ça fait quand même une richesse patrimoniale très importante, et en même temps ça souligne plus de 10 siècles d'histoire du Finistère. Donc c'est là aussi où il y a une cohérence qui est intéressante pour un travail en commun.
0: Alors vous êtes directeur de musée depuis une vingtaine d'années, Monsieur Turner, donc vous ne débarquez pas de nulle part, même si vous débarquez en Bretagne. On dira peut-être tout à l'heure d'où vous arrivez. Ma question est celle-ci, un peu personnelle. Quels étaient vos critères pour candidater sur ce poste?
1: Je ne dirais pas vraiment que j'avais des critères. On va dire que ça fonctionne surtout au ressenti et à l'envie. Là, pour le poste sur lequel je suis depuis le mois d'avril, j'ai trouvé justement très très intéressant la possibilité d'avoir une pluridisciplinarité, pardon, c'est pas facile à dire, au sein des métiers, enfin du métier que j'ai à exercer. Et puis également le fait de pouvoir travailler avec le département du Finistère et le PCC sur une politique culturelle vraiment très importante et enrichissante pour tout le monde. Et c'est d'autant plus intéressant également, et bien que c'est une structure qui est en train de se renouveler. Comme je le disais tout à l'heure, nous avons changé de nom il y a un an, et ça veut dire justement qu'il y a une forte question liée au redéploiement, et bien, de ces outils culturels. Et c'est le côté-là qui m'intéressait énormément. En fait, sur mes 20 ans de carrière, j'ai essentiellement, moi, travaillé sur le développement de structures nouvelles ou de structures anciennes sur lesquelles il fallait mettre un petit coup de jeune pour essayer d'intéresser à nouveau le public et retravailler également sur des questions essentielles comme la médiation ou comme la présentation des œuvres. Et en fait, là, ça s'inscrit exactement dans cette continuité-là. Donc, ça fait partie justement des choses qui m'ont plu. Et puis, un des critères qui était essentiel pour moi, parce que finalement, il y en avait quand même un, c'était d'avoir une expérience hors du Grand Est, puisque je suis originaire de là-bas et que j'ai surtout exercé dans cette région-là, et que j'avais envie tout simplement et bien de découvrir autre chose, de nouvelles manières de travailler, de nouveaux paysages, un nouveau patrimoine, et puis également de nouveaux enjeux. Donc c'est un petit challenge et qui me fait sortir en même temps d'une certaine zone de confort, et ça fait partie de ces choses et bien que j'apprécie énormément au sein du travail.
2: Et on vient d'entendre la voix de Laurent Turner, directeur du pôle musée et du musée départemental breton. Il nous parlait depuis Quimper. Et Françoise, là, on va continuer de nouveau dans le Morbihan et on va aussi parler un petit peu de réseau.
0: Oui, parce que grâce à cette émission, j'ai appris plein de choses. Notamment, j'ai découvert que 36 musées de Bretagne étaient animés sous forme de réseau régional. Et d'ailleurs, je les remercie parce que le coordinateur Stuart Lévier m'a un peu aidé aussi à prendre des contacts, notamment avec Sophie De Grande, que nous allons entendre maintenant. Sophie est régisseuse de collection au musée La Cohue à Vannes et elle est membre du conseil d'administration de Bretagne Musée. J'en profite pour signaler l'existence d'un fascicule très très bien fait qui présente les 36 musées et leur actualité en 2026, hein, itinéraire 2026, programme des expositions, donc à votre disposition gratuitement. Voilà, à vous de le trouver quelque part, comme moi.
3: Je suis Sophie Legrande, je suis membre du conseil d'administration de l'association Bretagne Musée. Donc c'est une association qui est née en 2015 de la rencontre entre deux associations, l'association des conservateurs des musées de la région Bretagne et l'association Buèze, anciennement créée en 1978. C'est une association qui regroupe le réseau des musées bretons. Donc on compte 36 musées qui bénéficient de l'appellation Musée de France et qui couvrent tout le territoire en Bretagne, mais de plus en plus au-delà, puisque a rejoint dernièrement le musée de Basse-sur-Mer en Guérande et le musée du Château des Ducs de Bretagne à Nantes. Donc petit à petit, les adhésions à cette association élargissent de nouveaux horizons. Le but de l'association, c'est de regrouper l'ensemble des professionnels des musées qui travaillent à la conservation, à la valorisation des collections publiques, mais aussi à la médiation et à l'accueil des publics et des visiteurs dans la perspective de valoriser les différents types de patrimoine qui sont représentés sur le territoire breton, qu'il s'agisse de patrimoine naturel ou maritime, de musées de beaux-arts, de musées d'histoire, d'archéologie, d'ethnologie, également d'écomusées, qui sont voilà des thématiques qui sont abordées par cette association. Et c'est vraiment la mise en réseau de l'ensemble de ces professionnels qui vont œuvrer pour partager des outils et porter ensemble des projets communs. Donc en cela, c'est vraiment une association qui est très fédératrice. Et son objectif, c'est de conserver, valoriser les collections publiques, mais c'est aussi d'établir et de développer une communication qui soit mutualisée, parce que nous sommes nombreux et divers, et cela permet vraiment de centraliser aussi toutes les informations culturelles en matière de musées sur le territoire breton, mais aussi de développer un réseau d'échanges professionnels, de connaissances mutuelles, de partage d'informations, d'expériences, de savoir-faire, de susciter des projets collectifs, et surtout, plus que jamais, de faire développer l'entraide et la solidarité entre les musées bretons et les différents acteurs culturels de la région. L'association met en réseau donc les musées et les équipes afin de favoriser les bonnes pratiques et la solidarité. Elle mène un travail quotidien, donc vraiment de mutualisation, de mise en relation, elle bénéficie d'un certain nombre de soutiens pour mener différentes actions. Nous organisons à raison de 3 à 4 fois par an des journées d'études à destination des professionnels de la culture et des musées autour de différentes thématiques de société, soit des thématiques transversales liées aux transitions écologiques, mais aussi des thématiques variées telles que l'accueil au public, le patrimoine maritime, des ateliers également autour des différents types de publics et autour de thématiques qui se développent au fur et à mesure des envies en fait des adhérents de l'association. Nous éditons également un programme qui s'appelle Itinéraire, qui est une petite revue de format de poche, mais qui compte environ 130 pages et qui recense le programme annuel des expositions de l'ensemble de ces musées. Alors, elle recense les expositions, elle valorise leurs actions, mais également met en avant les nouvelles acquisitions et la vie, le quotidien de ces musées bretons. Donc, c'est un livret qui est diffusé sur toute la région à plusieurs dizaines de milliers d'exemplaires et que vous pouvez retrouver dans les musées, dans des lieux culturels et touristiques, comme par exemple en office du tourisme. Et c'est vraiment un outil de communication papier qui permet à l'ensemble des visiteurs de savoir ce qui se passe dans les musées bretons. Nous disposons également d'un site internet qui a été réactualisé en 2025, qui s'appelle Bretagne Musée, et sur lequel vous pourrez trouver tout un ensemble d'informations. Nous sommes présents également sur les réseaux sociaux, que ce soit LinkedIn, Instagram et Facebook également. Pour fédérer les différents musées, les différents professionnels et acteurs culturels, nous bénéficions d'un employé permanent qui travaille également à mettre en place une gazette qui est très régulièrement envoyée auprès des professionnels pour savoir l'actualité des musées, des initiatives, des projets mis en place sur la région. Il y a également des groupes de travail qui se mettent en place autour de thématiques plus spécifiques, comme c'est le cas sur les infestations, gérer les infestations dans les collections, donc qui sont des thématiques propres à la conservation. Mais nous disposons également d'un forum de discussion et d'échange entre professionnels et d'entraide et de partage. Par exemple, ça peut être le don de vitrines, le besoin de conseils en exposition ou de matériaux de développement durable, par exemple. Voilà, et c'est d'autant de ressources qui sont mises à disposition par cette association pour aider les professionnels bretons et autres, pas que bretons d'ailleurs, les professionnels de musée de manière générale. Nous bénéficions également d'autres actions puisque nous avons mené depuis 2022 en partenariat avec la CoreLab des projets, notamment un projet qui s'appelle Du musée au micro, qui est un podcast qui relie des classes, un musée et des radios autour de projets de présentation dans le cadre de l'éducation aux médias et à l'information. Nous avons également développé une série de podcasts qui s'appelle Les cabinets de curiosité en Bretagne et qui permettent de faire le focus sur des collections, sur un objet, avec l'intervention de spécialistes ou de chercheurs. Ça permet de mieux connaître les coulisses aussi des musées. Également des films courts, notamment les films Musées creusés de vie, qui permettent aussi de montrer les savoir-faire et l'ensemble des métiers dans les musées. Et enfin, depuis 2023, avec l'aide de la DRAC, donc la Direction régionale des affaires culturelles, nous avons travaillé à la constitution d'une collection numérique, une collection numérique régionale pour ce qu'on appelle les microfolies, qui sont implantées partout en France. Et l'idée était de constituer une collection numérique d'objets qui étaient présents dans les collections des musées bretons et de montrer la richesse du patrimoine qui est présent sur notre territoire. Et donc tous les musées ont œuvré à faire une sélection des œuvres qui étaient le plus emblématiques, parfois le plus insolites de leur collection pour les mettre à disposition dans ces espaces qui sont donc ouverts au grand public et qui bénéficient aussi de médiations spécialisées pour accéder à des œuvres qu'on n'a pas la possibilité de voir forcément en accès libre. Et ça permet d'accéder de manière numérique à la richesse de notre patrimoine. Concernant les prochaines activités, je vous parlais donc des journées d'études. Donc la prochaine journée d'études que nous organisons a lieu le 4 juin à Beau, au musée du carton voyageur, musée de la carte postale. Elle va porter sur l'IA et les nouveaux usages de l'IA dans les musées et comment nous pouvons travailler avec des thématiques qui sont très actuelles et qui nous préoccupent tous. C'est notre prochain rendez-vous. Et voilà.
2: Et on continue à parler des musées et peut-être du patrimoine un peu plus en général sur toute la Bretagne avec notre prochaine invité.
0: Jérôme Nedelec, bonjour.
4: Bonjour.
0: Alors, vous êtes le créateur des éditions Chronos qui sont basées à Redon et l'une de vos grosses actualités 2025 et 2026 a été la création puis le lancement de l'History Carte de Bretagne. Alors, nous sommes dans une émission spéciale dédiée au musée et je me suis dit, Jérôme, il peut du coup nous brosser un petit peu ce qu'a donné le recensement de ces musées en Bretagne à l'échelle de 5 départements.
4: Oui, alors l'History Carte de Bretagne, c'est avant tout une carte qui recense les sites archéologiques et les monuments historiques visitables en Bretagne. Et forcément, quand j'ai monté ce projet, assez rapidement, je me suis dit que c'était intéressant d'y associer aussi le recensement des musées et des centres d'interprétation, on les oublie souvent, ceux-là, qui mettent en valeur, en effet, le patrimoine de la région Bretagne. Donc, c'est en spécificité, c'est bien la Bretagne à 5 départements qui est représentée sur l'historique des cartes. Et donc, on a en effet recensé tous les musées et les centres d'interprétation, j'ai pu voir qu'il y avait en effet un maillage assez complet sur toute la Bretagne, puisque même le centre Bretagne est représenté, notamment avec le centre d'interprétation de l'électrothèque de Dedan, ou la maison des toiles, ou la maison de l'archéologie de Pusulien. Mais c'est vrai que ce qui revient le plus souvent, c'est la taille de ces lieux, qui sont quand même assez petit, circonscrit en fait sur des territoires assez assez précis. Et c'est vrai qu'il y a qu'un seul musée d'archéologie qui est le musée de Bretagne, qui est donc à Rennes et qui brosse un peu la diachronie, hein, toutes les périodes de l'archéologie et de l'histoire en Bretagne, mais c'est quand même assez, on va dire, confidentiel par rapport à la taille et au nombre d'artefacts que l'on peut avoir retrouvés ici dans la région.
0: Est-ce que le rôle de l'historique art de Bretagne, c'est justement de mettre un éclairage en disant il y a peut-être encore un trop grand décalage entre la valeur de ce patrimoine régional avec une dimension internationale, hein. On a vu l'année dernière avec l'UNESCO que oui, on est à ce niveau-là, ou avec Barnenez, et la façon dont les Bretons peuvent s'emparer de cette histoire à travers les musées. Oui.
4: Alors, le fait de s'emparer de l'histoire, c'est multiple. Alors, il y a plusieurs entrées possibles. D'abord, les sites en eux-mêmes, hein, d'aller sur des sites patrimoniaux. Mais il y a aussi plein d'autres endroits, comme des sites archéologiques qui ont été fouillés entièrement et qui aujourd'hui ne sont plus visitables, ou en tout cas n'ont pas forcément un intérêt de visite précise. Et c'est là que les centres d'interprétation peuvent relayer. Hein. Je pense aux centres d'interprétation gallo-romains comme à Vorgium à Carhaix ou de Solis à Corseul. Et la mise en lumière, elle est multiple. En effet, ces centres d'interprétation sont utiles. Ce n'est pas le travail de l'historique art que de pointer du doigt des manques. Moi, je n'ai fait qu'un recensement. C'est la conclusion qu'on peut en avoir qui, en effet, peut nous dire qu'il y a peut-être un écart aujourd'hui entre le foisonnement patrimonial breton. Alors attention, entendons-nous, hein, toutes les régions d'Europe ont une richesse patrimoniale et archéologique extrêmement forte. Ce qui est intéressant en Bretagne, c'est sa singularité historique, d'abord géographique, hein, parce que son côté péninsulaire fait qu'on a une histoire différente. Et c'est vrai qu'on peut, en tout cas, moi, ma conclusion à moi, d'autres feraient peut-être une conclusion différente, mais c'est vrai qu'on a une offre qui est relativement légère, on va dire, par rapport à ce qui serait potentiellement envisageable dans la région.
0: Alors j'ai une dernière question pour vous, Jérôme Nedelecq. Aujourd'hui, c'est la journée mondiale des musées, hein, le 18 mai chaque année, c'est le cas. Est-ce que si vous pouviez émettre un vœu en tant qu'entrepreneur culturel, quel serait ce vœu pour les musées et pour la reconnaissance de l'importance des métiers liés à la conservation, à la valorisation des collections, mais aussi encourager les écoles, les associations à s'emparer de ce savoir?
4: Alors, bon, c'est vaste, hein, comme sujet, donc c'est difficile de synthétiser ça. Moi, je pense que vous avez compris dans mon propos que je pense qu'il serait intéressant de se pencher sur un musée au bas mot de l'archéologie, du patrimoine et de l'histoire bretonne, à un niveau régional, vraiment quelque chose de massif, qui pourrait être une locomotive extraordinaire pour le reste des sites de la Bretagne. Alors, sous quelle forme, ça, c'est pas à moi de le dire, hein, mais c'est vrai que nous avons des collections partout qui seraient à valoriser et qui seraient formidables de pouvoir valoriser. C'est vrai qu'il y a dans ce moment, avec le musée de Carignac, où on ne sait pas exactement quelle forme il va prendre, le musée de Pinmar qui a fermé ses portes depuis quelques années, même s'il était en effet obsolète et daté, il n'empêche que les collections existent toujours, même si elles ont été numérisées et on peut les voir en ligne. C'est vrai qu'il y a vraiment un travail à faire sur le plan régional et aussi une communication peut-être plus forte de la région pour inciter, comme vous le disiez, les écoles, voire d'autres organismes à aller visiter déjà ce qui existe, notamment les super centres d'interprétation qu'on peut avoir mis en place en Bretagne ces 10 dernières années.
2: 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Et cette semaine avec Françoise Ramel qui vous a concocté une émission spéciale autour de la nuit des musées. L'occasion de s'interroger sur les musées en Bretagne aujourd'hui. Et puis on va maintenant s'intéresser un petit peu en particulier à l'archéologie.
0: Jérôme Nadelec nous a lancé la perche, Gaël. Ce serait dommage de faire une émission sur les musées en Bretagne et de zapper toute la partie préhistorique, d'autant que depuis le 12 juillet 2025, vous savez qu'une partie de notre territoire breton a été classée à l'UNESCO et c'est un événement historique. D'ailleurs, le président des Amis du musée de Carnac va nous parler de tout ça. Il s'appelle Christophe Tullier.
5: Passionné d'archéologie, d'une façon générale de patrimoine, pas seulement l'archéologie, et en particulier ici dans la région, bon, ce qui a fait l'objet de fouilles aujourd'hui est érigé, et donc ça n'est plus en l'état de fouille, mais il y a encore à voir et à admirer et à apprécier tout le patrimoine qu'on a dans la région du Morbihan.
0: Je crois que vous êtes aussi adhérent d'une autre association des amis de musée, lequel ?
5: Alors, l'association des amis du musée d'archéologie nationale de Saint-Germain-en-Laye.
0: Oui, donc on sent effectivement le passionné. Alors, revenons à Carnac avec évidemment une évolution historique, le classement à l'UNESCO.
5: Alors voilà, exactement le 12 juillet l'an dernier, les mégalithes de Carnac et des rives du Morbihan a été déclaré au patrimoine mondial de l'UNESCO. Alors, malheureusement, ça ne couvre pas tous les mégalithes bretons. Il y en aurait beaucoup, il y aurait de quoi faire. C'est une partie simplement du Morbihan. Néanmoins, dans notre esprit, on est tous associés à cette inscription parce que tout le monde en profite, tout le monde en a des retombées.
0: Oui, cette idée que quelque chose a changé en tout cas, ou quelque chose doit changer dans le regard, y compris des Bretons eux-mêmes sur leur patrimoine.
5: Ah ça, ce serait souhaitable. Malheureusement, c'est pas encore vraiment acquis. Mais déjà, on commence à voir que ça a des effets. Il y a des touristes qui viennent dans la région pour voir ce dont ils ont entendu parler. Et je pense qu'on n'a pas encore vu l'ensemble des retombées. On pense que ça va s'améliorer. Déjà avec l'été, là, on va probablement voir de nouveaux visiteurs dans la région.
0: Oui, il y a évidemment l'impact économique et touristique, mais il y a aussi, je dirais, l'impact tout simplement artistique et culturel. La question du savoir. Est-ce qu'on connaît notre patrimoine suffisamment et est-ce qu'on connaît suffisamment sa valeur à l'échelle mondiale?
5: Certainement pas, mais même à l'échelle locale, hein, vous savez, il faut convaincre. Et si aujourd'hui les travaux du nouveau musée ont été interrompus, c'est peut-être parce que dans la région, on n'a pas suffisamment sensibilisé aux bénéfices de ce patrimoine qui est quand même exceptionnel. Il faut reconnaître que à Carnac, nous avons un mégalithe, enfin c'est un tumulus, qui est la deuxième plus ancienne construction de l'homme sur la Terre. C'est quand même quelque chose d'exceptionnel. Et dans notre musée de Carnac, on a des collections qui sont exceptionnelles. Et du point de vue européen, c'est le premier musée de France, enfin d'Europe, pardon, je dis des bêtises, le premier musée d'Europe pour son patrimoine et ses collections.
0: Alors justement, qu'est-ce que vous faites, vous, avec l'association? Vous m'avez dit, il y a à peu près presque 100 adhérents. Voilà, concrètement, qu'est-ce que vous faites? Qu'est-ce que vous portez? Qu'est-ce que vous accompagnez?
5: Alors, le rôle des associations d'amis de musée en général, c'est d'accompagner le musée, pour employer le terme que vous avez employé, qui est tout à fait adéquat. Nous accompagnons le musée en termes d'animation, d'une façon générale, pour les animations qui sont portées par le musée. Et puis nous-mêmes aussi organisons des animations. Nous organisons des conférences tous les ans avec des grands archéologues, avec des grands historiens, avec des gens d'ailleurs de toutes origines, hein, pas seulement des historiens. Le mois dernier, nous avions une personne qui nous a parlé dont le cursus n'est pas archéologique, mais plutôt historique et anthropologique. Et nous l'avons reçu, comme on le fait avec d'autres conférences, une par mois pendant l'année. Et on organise aussi des sorties sur le terrain pour aller faire des visites de sites archéologiques majeurs.
0: Est-ce que un des intérêts d'adhérer à ce type d'association, je m'adresse aux jeunes notamment, est-ce que ça peut être évidemment la proximité des collections, la proximité des équipes, mais aussi des rencontres facilitées avec des gens qui viennent, des chercheurs qui viennent de l'étranger à Carnac, parce que il n'y a que là qu'ils peuvent trouver des réponses à leurs questions?
5: Alors j'aurais une réponse mitigée en fait. Bon, il faut savoir quand même que le musée est très attentif à l'éducation, puisque le musée organisent des visites, organisent des animations, voire même des travaux pratiques pour les enfants des écoles locales. Ils apprennent à faire du feu, faire la cuisine à la façon des humains qui nous ont précédés ici il y a 4-5 000 ans. Et ça, c'est exceptionnel, c'est un travail remarquable. Et donc, c'est un bon point. Le second point, c'est que ça n'a peut-être pas les retombées qu'il faudrait. C'est pourquoi la nouvelle directrice du musée, qui a pris ses fonctions l'été dernier, met un point d'honneur et commence à travailler ardemment pour favoriser justement la diffusion de la culture auprès de la jeunesse.
0: Bah écoutez, je vous propose qu'on se quitte là-dessus et puis on viendra suivre avec attention les nouvelles informations autour de ce musée de Carnac, nouveau musée de Carnac. Voilà, on souhaite plein de bonnes choses à votre association. Merci encore, Monsieur Tuillier, d'avoir participé à cette émission spéciale.
5: Juste, je me permets de vous interrompre juste pour un petit mot. Quand même, l'actualité, malheureusement, n'est pas en notre faveur, puisque le musée de Carnac, qui commence à être un petit peu vieillot, devait faire l'objet d'un remplacement ou d'une restauration. Il s'avère que la restauration n'était pas possible. Il a été donc décidé de construire un nouveau musée qui commençait à sortir de terre récemment et dont les travaux sont maintenant interrompus par la suite à la décision de la commune de ne pas poursuivre pour des raisons économiques. Et donc aujourd'hui, c'est l'inconnu, on ne sait pas où on va. C'est pourquoi nous avons fait un communiqué le 3 avril pour demander de reprendre des travaux pour un nouveau musée à Carnac. Voilà.
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0: Alors nous arrivons en fin de cette émission spéciale dédiée au musée en Bretagne. Nous venons d'entendre Christophe Tuillier, président des Amis du musée de Carnac. Et je vous remercie, Monsieur Lotto, de bien vouloir nous faire un petit point d'étape sur ce qui se passe dans le Finistère. Vous êtes le président du comité de soutien du musée d'archéologie du Finistère qui se situe à Pamart. Alors 2026, quel est le paysage par chez vous là?
7: C'est le musée de la préhistoire finistérienne. Bon, quel est le paysage? Le paysage, semblerait que ça s'éclaircisse un peu pour nous. Comment le musée de Pamart, création en 1923, tout allait bien jusqu'en 2020, fin 2019, on va dire. Nous avions un projet de réhabilitation du musée qui était inscrit au contrat de territoire 2015-2020 et est financé par l'État, la région, le département. Le propriétaire du musée, c'est l'Université de Rennes. Le gestionnaire, c'était la communauté de communes du la communauté de communes du pays Bigoudin Sud, donc basée à Pont-l'Abbé. 2020, élection municipale, la nouvelle gouvernance à la communauté de communes du pays Bigoudin Sud a décidé de ne plus assurer la gestion du musée de la préhistoire finistérienne. Ce qui fait que le projet de réhabilitation a été abandonné. Et donc voilà. Alors, à partir de 2021, afin de maintenir une vie culturelle à Pamart, j'ai demandé l'autorisation à l'Université de Rennes d'organiser des animations ponctuelles. Bon, Nuit des musées, Journée européenne de l'archéologie, Journée européenne du patrimoine, accueil de scolaires, etc. quoi. Donc voilà, donc ça c'est à partir de 2021, 2022, 2023, 2024, 2025. Et il ne s'est rien passé depuis cette.
0: Alors, une semaine passée, vous m'avez parlé d'un diagnostic de territoire qui a permis quand même de pointer du doigt l'importance de l'existence du musée de Pamart sur le territoire, non?
7: Il s'est passé quelque chose, effectivement, quand même. On n'est pas resté les bras croisés non plus. Il y a eu l'élaboration du diagnostic culturel du Pays Bigoudin, donc qui regroupe la communauté de communes du Pays Bigoudin Sud et la communauté de communes du Haut Pays Bigoudin. C'est donc le Haut Pays Bigoudin qui gérait les travaux. Ça concernait tous les domaines, hein, que ce soit le patrimoine matériel, immatériel, toutes les associations de cet ensemble-là étaient donc conviées. Pour ce qui nous concerne, il est évident qu'on a un territoire, alors je voudrais pas faire de la concurrence déloyale à Carnac, mais bon... Nous avons un patrimoine archéologique très très important dans l'Ouest Cornouailles, et entre autres dans le cadre du diagnostic culturel, ça a été souligné. Et bien évidemment, le musée de la préhistoire finistérienne à Pamar, il avait toute sa place. Disons que c'était un peu le nombril de l'archéologie dans...
0: Alors pour les auditeurs et auditrices qui ne connaissent pas le... Pardon, monsieur Leto, mais parce qu'on peut pas rentrer dans le détail de tout ça. Hein. On parle de comité de communes, de département, de région. On voit bien qu'on est dans un dossier un peu lourd et qui dépend complètement de décisions politiques. Donc, on est arrivé en mars 2026 avec de nouvelles équipes. Est-ce que le ciel s'éclaircit du côté de Pamar?
7: Alors bon, déjà du côté du département, il y aurait un accord de principe à condition qu'un porteur de projet se révèle, un accord de principe pour participer au financement. La nouvelle équipe municipale, dans sa profession de foi, elle avait intégré dans ses priorités le musée de la préhistoire. Bon, comment pour l'instant les équipes se mettent en place, hein, dans les communes un peu partout. Il y a d'autres priorités aussi certainement, mais là le point positif, c'est que j'organise avec les bénévoles la nuit des musées samedi prochain. Et donc, le nouveau maire de Pamar viendra avec une délégation du conseil municipal, viendra nous visiter, quoi. C'est déjà...
0: Christian, on va être obligé d'arrêter notre petit échange là, parce que l'émission arrive à sa fin, comme je le disais tout à l'heure. Plutôt optimiste, lucide. Et un message fort en direction des collectivités, puisque la décision et les financements relèvent du pouvoir politique. L'université de Rennes et vous-même faisant le travail nécessaire depuis des années et des années pour que ce musée ne soit pas juste fermé au public, mais reste un lieu de visite et de transmission du savoir. Un dernier mot, mais très rapide s'il vous plaît, Christian Liotto, sur le musée délocalisé. Vous êtes aussi, en tant qu'association, très actifs pour que Pamar se déplace. Un mot rapide, s'il vous plaît.
7: Je suis optimiste parce que je suis vivant, je ne sais plus qui l'a dit avant moi. J'espère beaucoup de cette mandature là, qui va durer 7 ans en plus. L'objectif quand même, ça serait d'avoir un musée ouvert en 2029-2030. Si on peut se fixer cet objectif qui est tout à fait réalisable à condition d'avoir les financements, bien évidemment.
2: Et de retour dans le studio de Radio Bretonnette. Alors Françoise, on vient d'aller se balader un petit peu partout en Bretagne. Alors là, on vient d'aller à Pamar, à Carnac. On est allé aussi en Loire-Atlantique, à Etel, un petit peu partout finalement. Et puis dans différents endroits grâce à l'historique art dont on a parlé tout à l'heure avec Jérôme Nedelec. Et bien sûr, cette émission, elle a été réalisée, tu l'as proposée, Françoise Ramel, à l'occasion de la Nuit européenne des musées.
0: Oui, donc je pense qu'on peut finir l'émission là-dessus. C'est-à-dire que si on veut demain avoir des musées en Bretagne, il faut que ces musées soient fréquentés. Il faut encourager nos décideurs politiques à mettre de l'argent dans la culture, tout simplement. Hein, mais mettre de l'argent dans la culture, ça ne marche que si nous-mêmes, citoyens, citoyennes, en Bretagne, aimons aller voir ces lieux, considérons la valeur de ce patrimoine et considérons la valeur des compétences que ces équipes professionnelles et bénévoles mettent au service du bien commun. Et ce bien commun, je dirais qu'il n'est pas que breton, il est mondial. Et je crois que la reconnaissance à l'UNESCO, pour la première fois, après le Fesnoz, mais pour la première fois que les mégalithes, des mégalithes, puisque malheureusement c'est juste une petite partie de ce patrimoine qui est reconnu à l'UNESCO, accèdent à cette reconnaissance mondiale, c'est tardif, mais c'est le moment pour dire à nos élus... tous ensemble, soyons à la hauteur du rendez-vous.
2: Pour retrouver le programme de ces Nuits européennes des musées ce 23 mai 2026, vous pouvez vous connecter sur nuitsdesmusees.culture.gouv.fr. Et puis, tu nous as cité d'autres outils, notamment ce petit livret que tu as dans les mains.
0: Merci au réseau Bretagne Musée. Hein, donc, 36 musées animés par une coordination. Et puis, ce sont des professionnels des musées qui ont monté ce réseau. Je trouve ça intéressant aussi pour montrer que chaque musée a une histoire, chaque musée a un impact spécifique sur un territoire donné, mais aussi à l'international, mais que savoir travailler en réseau, comme le font les universités d'ailleurs, ou les acteurs de l'art contemporain, c'est une force supplémentaire et je crois que ça, c'est très breton.
2: Merci beaucoup Françoise Ramel d'avoir proposé cette émission et puis d'avoir organisé et échangé avec tous ces professionnels, ces passionnés en lien avec les musées bretons. Et évidemment, vous pouvez retrouver cette émission en réécoute et en podcast sur rbg.bzh. Merci beaucoup, Françoise.
0: Salut.

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